Nous passons maintenant avec Vivaldi et l'hiver. C'est une ancienne, un vieux disque que j'ai, mais dont je ne me lasse pas, de Trevor Pinnock. Alors, Antonio Lucio Vivaldi est un violoniste et compositeur italien, né en 1678 à Venise et mort à Vienne en 1741. D'ailleurs, il naquit un jour de tremblement de terre et fut baptisé en urgence dans l'église de Bragora. Ça, on ne savait pas. Vivaldi a été l'un des virtuoses du violon les plus admirés et reconnus de son temps. On dit de lui qu'il est l'un des plus importants compositeurs de la période baroque en tant qu'initiateur principal du concerto de soliste.

0: fille. Il compose pour elle plus de 200 œuvres et il compose même pour Louis XV. Et de surcroît, il est fait chevalier par l'empereur Charles VI. Parmi ses 500 concertos, dont 230 pour violon, il développe des premiers concertos pour solistes. Sa chevelure rousse le fit surmonner il prêtait Rosso, avec l'accent, le prêtre roux. Ce briquet peut être plus connu à Venise que son véritable nom, bien qu'il soit difficile de le deviner, en raison du manque de photographies en couleur à l'époque et du fait qu'il portait pratiquement toujours une perruque poudrée. La vie privée de Vivaldi défrait la chronique. Il était d'une santé fragile et était incapable de dire la messe correctement, devant s'absenter fréquemment durant les offices pour tousser et cracher. Tout au long de sa vie, il souffre d'un mal mystérieux qu'il décrit comme un serrement de poitrine. Âgé de 48 ans, Vivaldi a une liaison avec une jeune chanteuse de 16 ans, Anna Giraud, alto de son état et qui était son élève à la Pietà, où elle devint sa protégée. Ce qu'on ignore, c'est qu'Antonio Vivaldi a eu un fils avec sa maîtresse, Laura Padovan, mais tous les deux disparurent dans un naufrage alors que l'enfant n'avait qu'un an. Ce qui est bien triste. C'est un manuscrit de 1711, signé par le capitaine du port de Gênes, qui est à l'origine de cette révélation, et il raconte une journée tragique du mois d'août, où le prêtre roux de Venise attendit sur le quai le bateau qui ramenait d'Angleterre sa maîtresse et leur jeune fils. En vain, car une tempête eut lieu, et le voilier sombra avec tous ses passagers. Il fallut 5 ans d'enquête à Liana Marabini, historienne, pour retrouver le certificat de naissance de l'enfant, baptisé Antonio, mais auquel son père, par attachement à l'Église, refusa de donner son nom. Comme ce fut le cas pour de nombreux compositeurs du XVIIIe siècle, sa musique, de même que son nom, fut vite oubliée après sa mort, hélas. Elle ne devait retrouver un certain intérêt auprès des érudits qu'au XIXe siècle, grâce à sa redécouverte par Jean-Sébastien Bach. Parlons maintenant du film sur la vie de Vivaldi que nous avons vu il y a quelque temps avec Françoise.
1: Oui, oui.
0: Au début du XVIIIe siècle, l'Ospedale della Pietà à Venise recueille et forme de jeunes orphelines à la musique. Dissimulées au public, souvent masquées et placées derrière une grille, l'orchestre de jeunes filles se produit pour les riches mécènes de l'institution. Cécilia, 20 ans, y excelle en tant que violoniste jusqu'au jour où l'arrivée d'un nouveau maître de musique, Antonio Vivaldi, vient bousculer sa vie et celle de l'Ospedale della Pietà. Dans ce merveilleux film, nous y avons entendu beaucoup de musique inconnue. Et peut-être je laisse la parole à Françoise pour nous en parler un petit peu.
1: C'est vraiment un très beau film. C'est un petit peu court à mon avis. Par contre, la musique est formidablement bien rendue. Les costumes, l'ambiance, cette histoire...
0: Sombre, avec des bougies, tout
1: oui,
0: ça.
1: Oui, mais cette histoire avec cette jeune fille, c'est pas du tout certain. Mais disons que c'est romancé, mais c'est vraiment un bon film à voir.
0: Aujourd'hui, certaines des œuvres instrumentales de Vivaldi, et notamment les 4 concertos connus sous le titre « Les 4 saisons », comptent parmi les plus populaires du répertoire classique. Vivaldi a écrit à la main des poèmes sur le manuscrit de cette œuvre célèbre. Vivaldi nourrissait un amour sincère pour Dieu et la conviction que la beauté de la musique pouvait élever le cœur humain vers la création et son créateur. Françoise, quelle est l'œuvre la plus célèbre d'Antonio Vivaldi?
1: Les 4 saisons, je pense, ou eh
0: bien,
1: alors... Non. Ah, bah écoutez...
0: Eh bien, c'est la Folia. Jolie partition de piano que j'adore. Quelques mots maintenant au sujet du merveilleux CD de Trevor Pinnock, car bien des inexactitudes figurent dans la version publiée. Fausses interprétations d'altérations chromatiques et ce qui est bien plus grave, l'omission de la partie de violoncelle en triple croche dans le second mouvement. L'hiver imprimé sur une page séparée. Cette version est la plus exacte possible, donc rappelez-vous Trevor Pinnock. Je vous laisse donc maintenant écouter ma version préférée des 4 saisons de Vivaldi. Et petite anecdote, au moment où les CD arrivaient pour la première fois en France, chose incroyable et rare à l'époque, ce fut le premier CD de ma vie que j'ai acheté et ce coup de foudre reste gravé en moi en 2026. Écoutez le violon solo qui exprime le contentement d'un homme se reposant chez lui au coin du feu. Les doubles croches jouées pizzicato par les violons de l'orchestre, le fouettement de la pluie à l'extérieur et le grondement lointain du tonnerre. J'ai donc choisi l'hiver

on va passer maintenant à Schubert. Je vais vous proposer, interprété par Samuel Alselhorn en chant et Amiel Bussakewitz au piano. C'est un CD édité par Harmonia Mundi. Samuel Alselhorn, c'est un baryton allemand. Né le 15 mai 1990 à Göttingen, il s'est imposé en quelques années comme l'un des chanteurs les plus remarquables de sa génération. Aussi bien dans le domaine de l'opéra que dans celui du lied allemand, sa formation au théâtre de Hanovre et perfectionnement, je vois, au conservatoire de Paris. Alors, des concours et distinctions, il y a une série impressionnante de récompenses. Quant à sa prodigieuse carrière lyrique, premier rôle marquant incluant Mazzetto dans Don Giovanni de Mozart, participation à Carmina Burana à Leipzig, Figaro, les rôles les plus extraordinaires dans Le Barbier de Séville, Belcor dans L'Élixir d'Amour et le comte Alma Viva dans Les Noces de Figaro, et aussi le rôle type de Don Giovanni. Ensuite, il développe un répertoire plus large comprenant Péléas et Mélisande de Debussy. C'est avant tout un grand interprète du lied et particulièrement admiré pour le lied allemand. Vous allez l'entendre accompagné d'un grand pianiste, Amiel Bussakewitz, excusez l'accent. Pour terminer, il mène actuellement un vaste projet discographique autour des leaders de Schubert à l'approche de l'anniversaire de sa mort. Il faut souligner aussi que, contrairement à beaucoup de chanteurs, Alselhorn revendique un équilibre entre l'opéra, le concert, le lied, qu'il considère comme trois facettes de son art. Sylvain Faure, journaliste de Diapason, nous donne son avis sur cet enregistrement de tous les disques, écrit-il, enregistrés par Samuel Alselhorn, celui-ci est sans doute le plus beau. Il a la cohérence de sa chronologie.

pour les leaders qu'il renferme, ils sont de 1826, année où Schubert semble connaître un nouveau printemps. Une petite anecdote peut-être assez surprenante, Samuel raconte que vers 6 ans, il ne parvenait pas à chanter juste. Il produisait davantage un bourdonnement. Malgré cela, il a intégré un chœur d'enfant et c'est progressivement que sa voix s'est développée. Comme vous allez le voir, il a bien fait de continuer. Hein. Alors Samuel est la preuve qu'un enfant qui chantait faux peut devenir un grand interprète. Écoutons, si vous le voulez bien, maintenant ce baryton exceptionnel.

0: Alors, j'espère que vous avez apprécié ce superbe chanteur, cette voix extraordinaire. Donc, c'était de Schubert, Am Frühling, chanté par Samuel Hasselhorn, accompagné au piano par Amiel Bussakewitz. Dominique, maintenant ?
1: Oui, on va passer à Fanny Mendelssohn, que je ne connaissais d'ailleurs pas, qui est la sœur de Mendelssohn. Alors, quelques mots sur elle, dont je ne connaissais pas l'existence, bien entendu, et qui se révèle aujourd'hui avec notre diapason d'or d'avril 2026. Voici quelques petites anecdotes. Fanny Mendelssohn, désignée aussi par le nom de Fanny Hensel par son mari, est la sœur de Felix Mendelssohn. Elle est née en 1805 en Allemagne et décédée en 1847 à l'âge de 41 ans. Elle fait partie des compositrices de renom au 19e siècle. Elle connut de nombreux poètes, tels Heine et Goethe, dont elle a mis les œuvres en musique. Le père de Fanny était banquier et elle est la sœur aînée de Felix Mendelssohn Bartholdy, famille d'origine juive, mais convertie au protestantisme. Les quatre enfants sont baptisés et elle est élevée dans l'atmosphère cultivée de l'intelligentsia berlinoise. Fanny reçoit une excellente éducation musicale de sa mère. Au cours d'un voyage de la famille à Paris, quand elle et son frère sont encore très jeunes, ils suivent tous les deux des cours avec une élève de Beethoven. Et ensuite, de retour à Berlin, Fanny étudie le piano avec deux des meilleurs éducateurs de la ville. Très tôt, comme son frère, elle manifeste des dons musicaux, mais son père l'empêchera néanmoins, laissant la place à Félix. Il lui dira que cela doit rester un agrément, car une femme dirige sa maison, un point, c'est tout. Alors que Fanny doit se limiter au salon, les parents Mendelssohn offrent tous les dimanches à Félix un orchestre qui lui permet de tester ses créations, permettant la publication du Songe d'une nuit d'été alors qu'il n'a que 17 ans. Il est même présenté à Goethe alors que Fanny est mise à l'écart, cette rencontre ne concernant que l'agent mais masculine. Fanny entretient pourtant une relation très proche avec son petit frère Félix, de 3 ans et demi son cadet, lui donne des conseils et organise également pour lui des concerts et des tournées, ainsi qu'à des rencontres avec Gounod, Liszt, Clara et Robert Schumann. Mais Fanny se révèle très vite être une pianiste extrêmement douée. Ainsi, elle impressionne sa famille quand, à l'âge de 13 ans, elle joue par cœur l'intégralité des préludes du clavier bien tempéré de Bach. Quand même deux bouquins. Son professeur de composition loue ses talents de pianiste et dit qu'elle joue comme un homme. Elle compose très jeune et sa première œuvre connue l'a été dès l'âge de 14 ans. Bien que sa famille et sa situation ne lui permettent pas de publier, on comprend que la composition prenait une place très importante dans sa vie, mais elle se résigne donc. Elle épouse le peintre Wilhelm Hensel, de 11 ans son aîné, et ils auront un fils. Ce mari l'encourage à jouer et à publier ses œuvres. Ils partiront en Italie, à Rome, pendant plus de 6 mois, où Fanny rencontre et impressionne quand même beaucoup Berlioz et Gounod. Ils la décrivent comme une musicienne inoubliable, excellente pianiste et femme d'une intelligence supérieure. Enfin, elle meurt d'une crise d'apoplexie en 1847 à l'âge de 41 ans.
0: C'est jeune.
1: Jeune. Fanny Mendelssohn a écrit plus de 250 lieder pour soprano et piano, ainsi que plus d'une centaine de pièces pour piano seul. D'ailleurs, Félix Mendelssohn s'est approprié 6 de ses lieder de jeunesse. Quelques mots enfin sur cette surprenante pianiste chinoise qui nous interprète ce capriccio en si mineur et qui se nomme Claire Yuanxi, née en 1990 aux États-Unis mais d'origine chinoise. Cette petite prodige commence à jouer du piano à 6 ans et remporte à 8 ans de nombreux prix. Elle remporte une médaille d'or au concours mondial de piano à Cincinnati. Et elle est la plus jeune médaillée de la division pré-universitaire à se produire avec un orchestre lors du concert des lauréats de la division internationale. Elle poursuit son éducation musicale en Allemagne, puis remporte le premier prix du concours Chopin, suivi de nombreux autres prix internationaux tout aussi prestigieux. Écoutons, chers auditeurs, ce capriccio en si mineur de Fanny Mendelssohn Hensel, un morceau de bravoure, de rapidité, d'exécution et de voltige, interprété par Claire Yuanxi.

0: venez d'écouter le Capriccio en si mineur de Fanny Mendelssohn-Henzel. J'espère que vous l'avez apprécié.
1: Voilà, c'est un ordre. là-dessus, je vous présente de Debussy La plus que lente. C'est une réédition jouée par Samson François, pianiste, Debussy intime. Alors, c'est un extrait du coffret consacré en hommage à Debussy, célébrant cette fois son piano, sa musique de chambre et ses mélodies. Emma Debussy décrivit souvent le jeu de son mari, très feutré, très félin, très exact du point de vue des notes, mais très libre. Ses préceptes semblent guider le jeu de Samson François, poète et fantasque. La valse romantique appelée à tort valse lente est une œuvre de jeunesse de Claude Debussy pour piano seul, composée vers 1890. Avant que le compositeur, bien sûr, compose la musique française avec l'après-midi d'un faune. Claude Debussy a composé quelques pages romantiques, c'est le cas de cette valse, une musique élégante et délicate, où l'on devine déjà l'héritage de Chopin, ainsi que les couleurs personnelles de Debussy. Alors, quelques mots sur l'excellent et regretté Samson François, considéré comme l'un des plus grands interprètes de Debussy du XXe siècle. Sous les doigts de cet artiste, cette valse acquiert une poésie toute particulière, faite de liberté, de rêve, et d'élégance. Chers auditeurs, je vous laisse en compagnie de Samson François et je vous dis à bientôt parce que notre émission se termine. Elle était très riche, mais j'espère que vous avez tous trouvé quelque chose d'intéressant. Merci beaucoup et à bientôt.
0: À bientôt.

dans notre redécouverte de la musique baroque. Je vous invite à entendre la sonate numéro 9 en ré mineur, opus 1 de Handel. Vous allez découvrir un véritable chapelet de 8 petits mouvements qui vont du largo au presto en passant par le menuet. Cette œuvre est interprétée par Marion Verbruggen à la flûte, Tom Koopman et Jaap ter Linden

0: C'était la sonate numéro 9 en ré mineur, opus 1, de Friedrich Händel.
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0: Entre apaisement et fougue, il y a très souvent Mendelssohn. Voici ce Rondo Capriccioso, opus 14, interprété par Nikita Magaloff.

0: C'était Rondo Capriccioso opus 14 Andante Presto de Félix Mendelssohn avec Nikita Magaloff au piano.
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1: Dans cette musique baroque, un peu de gravité et puis aussi un esprit d'improvisation. Nous rejoignons dans ce ground de la musique anglaise avec Henry Purcell et l'interprète au clavecin Richard Egarr.

0: C'était une pièce de Henry Purcell, interprétée ici par Richard Egarr. Elle s'intitulait Ground.
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3: Méditation du Sadhu Sundar Singh. On entend souvent dire « Si Dieu a une entière connaissance de nos besoins et s'il sait la meilleure manière d'y pourvoir, non seulement lorsqu'il s'agit du bien, mais encore à l'égard du mal, quelle nécessité y a-t-il donc pour nous de lui exposer nos besoins spirituels ou matériels? Pouvons-nous, par nos prières, changer quelque chose au dessein de Dieu ?»
4: Le monde est semblable à un mirage que celui qui cherche la vérité s'efforce d'atteindre, croyant y trouver l'eau de la vie pour son âme assoiffée. Il n'y trouve finalement que désappointement et désespérance. L'eau de la vie ne se trouvera jamais dans des citernes crevassées ou des étangs artificiels. Ceux-là seuls qui se tiennent en ma présence dans un sincère esprit de prière la trouveront en abondance auprès de moi qui suis la source de l'eau vive. Ils obtiendront satisfaction et vie éternelle.
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0: Un peu de brume à l'horizon, ces paysages maritimes de Jean Cras, interprété par Alain Jacon.

0: C'était Paysage maritime du compositeur français Jean Krah, avec au piano Alain Jacquot.
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1: Je vous invite à découvrir une musique pas très sérieuse sous la plume d'un compositeur très très sérieux. Il s'agit d'Anton Bruckner qui, on le sait, a écrit d'énormes, gigantesques symphonies, dont sa symphonie numéro 3, dite Wagner symphonie, en ré mineur. Nous écouterons ici la version originale dirigée par Kent Nagano avec le Deutsche Symphonieorchester de Berlin, mais nous entendrons la partie la plus amusante, la moins sérieuse, dirions-nous, le Scherzo, mouvement numéro 3 de cette symphonie de Anton Bruckner.

0: C'était le scherzo de la symphonie numéro 3 dite Wagner Symphony d'Anton Bruckner, dirigé par Kent Nagano à la tête du Deutsche Symphonieorchester de Berlin.
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0: Je souhaite vous proposer de redécouvrir ce compositeur si connu au XVIIIe siècle dans l'Allemagne baroque, Telemann, Georg Philipp Telemann, dans une suite devenue très très célèbre, la suite en Ré majeur.

0: C'était de Georg Philipp Telemann, la suite en ré majeur.
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3: Sénabou Lebec, vous nous parlez souvent du hangar zéro qui se situe 37 quai de la Saône au Havre. Et tous les jeudis, qu'est-ce qu'il se passe? C'est ta gamme, il y a beaucoup de rendez-vous également le jeudi.
4: Alors tous les jeudis, on retrouve, c'est le chantier participatif enduiter. Donc là, vous apprenez les techniques de fabrication d'enduiter. Ça part de la base, de la paille, de la terre, jusqu'à son montage sur le mur. Et c'est tous les jeudis de 9h30 à 16h30 et c'est gratuit.
3: C'est comme on faisait avant sur les chaumières, on enduisait par-dessus.
4: Avec les mains, c'est ça, avec des sacs de café, exactement.
3: Et c'est un très bon isolant, j'ai cru comprendre.
4: Très très bon isolant, on a pu faire des tests en plus pour prouver que sur l'inflammation ou sur l'isolation, ça fonctionnait très bien et oui.
3: Et même thermique et également, mais on retrouve ça en Afrique et en Asie un peu partout.
4: Bien sûr.
3: Le hangar zéro, on rappelle, c'est 37 quais de la Saône au Havre. De toute façon, il y a un site internet où tout est expliqué. Il y a les rendez-vous sur toute l'année. Et on peut venir en plus toute la semaine. C'est ouvert...
4: Du lundi au samedi. Et donc du coup, du lundi au jeudi, c'est de 9h à 17h. Et du jeudi au samedi, ce sera de 9h à 1h30.
3: Oui, des fois, ça se termine tard au hangar zéro parce qu'il y a une bonne ambiance.
4: Exactement.

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1: C'est toujours un plaisir que de réécouter ensemble la musique pour orgue, surtout celle de Jean-Sébastien Bach, entre autres. Voici la toccata Adagio et fugue BWV 564 avec Otto Winter sur un orgue Silber.

0: C'était la toccata Adagio et fugue en Do majeur BWV 564 de Jean-Sébastien Bach.
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0: Je vous propose de retrouver la musique de Frédéric Chopin, polonaise en la bémol majeur, opus 53. Le mouvement est Maestoso. Cette œuvre est interprétée par Christian Matthey.

0: C'était Polonaise en la bémol majeur, opus 53 de Chopin.
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2: 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Avec Andrea Ostertag, conseillère spécialisée dans les questions d'identité sexuelle.
3: Moi, je crois que Jésus, il a aussi compris cette fin de l'être humain au niveau de la sexualité. Quand il dit, mais les gens, ils me suivent pas parce que j'ai fait des miracles, mais parce que je leur ai donné à manger. Et il va développer à quel point il y a une fin dans l'être humain et qu'on a besoin d'être nourri. Et que c'est lui, cette nourriture. Et quelque part, il dit par là, mais vous avez des faims que vous pouvez pas éteindre, rassasier, combler au moyen humain, mais moi je suis là. Sinon vous allez être livré à vos passions. Et le problème de l'être humain, c'est de croire que Dieu condamne et rejette, alors que très clairement Dieu dit, mais moi je suis pas venu pour juger le monde, je suis pas venu pour le condamner, je suis vraiment venu pour le sauver. Et je vais vous prouver à quel point.
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0: Je vous propose maintenant un peu un tour de force en musique. Le compositeur Ferdinando Carulli a écrit des variations sur un thème de Beethoven, ce Beethoven ayant lui-même pris un thème à Mozart. Oui, c'est assez compliqué, mais c'est assez dépaysant. Surtout, je vous invite à écouter ce thème et 10 variations avec Philippe Villa à la guitare et Carole Carniel au pianoforte.

0: duo inattendu que cette guitare et ce pianoforte. C'était de la musique de Ferdinando Carolli, Nocturne, opus 189.
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0: C'est un peu le chant de l'âme humaine. Sous la plume de tous les compositeurs, le psaume 129, qui a pris le nom de De Profondis, a été revisité par tant de grands maîtres. Ici, nous allons à la rencontre d'un musicien bien à part, qu'on a l'habitude d'entendre plutôt à l'orgue, mais c'est Jan Peterson Zweling. Nous sommes à Amsterdam, avec l'ensemble Capella Amsterdam, dirigé par Daniel Royce, et nous entendons donc le psaume 129. Du fond de l'abîme, je crie vers vous, Seigneur. Seigneur, écoutez ma voix, que vos oreilles soient attentives aux accents de ma prière.

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1: Je vous propose maintenant une musique pour toutes les réconciliations de la Terre. Cet extrait du Requiem de Brahms avec Herbert von Karajan.

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1: Je vous propose d'être comme ça, d'un seul coup, transporté à Venise avec naturellement Vivaldi, le maître absolu de ce 18e siècle baroque, avec un concerto pour trois violons, hautbois, deux flûtes, deux violons à l'inglaise, deux violoncelles, deux clavecins, mais oui, et deux violini in tromba marina, concerto Hervé 555 en do majeur, trois mouvements, allegro, largo a piacimento et allegro avec Fabio Biondi et l'Europa Galante.

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2: Cédric Argentin, vous êtes l'un des membres fondateurs de Apiculture et au début juillet, le 8 je crois, vous avez un rendez-vous important.
3: En partenariat avec la Fabrique des Quartiers Sud, on va participer au temps fort sur à côté de la rue Brindeau, donc au Square d'Arcole. C'est un moment de réunion des associations du quartier dédié aux enfants avec beaucoup d'activités de loisirs, des activités musicales, des structures gonflables avec la présence de notre association avec la ruche pédagogique et toujours nos activités de sensibilisation.
2: La ruche pédagogique, parce que bien entendu, on va parler abeilles également.
3: Exactement, donc on est toujours dans la sensibilisation à la protection de l'abeille et de manière un petit peu plus générale à la biodiversité.
2: Alors tout ça se passe au Havre, bien sûr, et aux alentours du Havre, les abeilles voyagent. On a un numéro de téléphone où on peut vous contacter pour avoir des renseignements.
3: Le 06 68 45 94 86.
2: On répète le numéro.
3: 06 68 45 94 86.
2: Et puis de toute façon, il y a un site internet avec apiculture, api comme joyeux.
3: L'idée qu'on a voulu passer dès le départ, apiculture entre amis, donc la pratique de l'apiculture de manière joyeuse et entre amis, donc dans une structure conviviale.

dans l'atmosphère orchestrale qui peut aller jusqu'au grandiose et aussi aller jusqu'à l'intimité de certaines thématiques de hautbois ou de flûte. C'est le secret d'écriture de Giuseppe Verdi. Nous redécouvrons ici l'ouverture de la force du destin de son célèbre opéra, Riccardo Muti, à la tête du New Philharmonia Orchestra.

0: Nous sommes passés par toutes les couleurs de l'intensité dans toutes sortes d'atmosphères préparant à cet opéra magnifique. La force du destin, c'était écrit par le merveilleux Giuseppe Verdi et extraordinaire chef d'orchestre ici qui interprétait cette ouverture avec le New Philharmonia Orchestra.
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0: l'ensemble La Veneziana interprétait un madrigal de Monteverdi.
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2: L'espérance, c'est de croire que la vie a du sens. L'abbé Pierre.
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1: Deux violoncelles dans un aimable et sympathique bavardage. C'est du Couperin, François Couperin. 13e concert à deux instruments à l'unisson. Extrait des Goûts réunis, un album sorti en 1724. Nous retrouvons ici Jacqueline Dupré et William Pitt au violoncelle. C'est un prélude, un air, une sarabande, une chaconne légère et le dernier titre, le je ne sais quoi, ou plus exactement, gaiement.

0: 13e concert de François Couperin à deux instruments à l'unisson, extrait d'un album composé en 1724 par François Couperin, intitulé Les goûts réunis. C'était Jacqueline Dupré au violoncelle et William Pitt au violoncelle qui lui donnait la réplique.
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0: Nigel Kennedy, le compositeur, Nigel Kennedy, l'interprète. Voici Melody in the Wind.

0: C'était à l'instant Melody in the Wind, interprétée par Nigel Kennedy sur sa propre musique.
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0: Dans notre émission, encore un moment de musique vocale avec l'ensemble Stille Antiquo du compositeur Jakob Clemens Nonpapa. Nous sommes, il y a bien longtemps, dans les années 1510-1550. Nous écoutons Ego Flos Cambi.

0: C'était l'ensemble Stile Antico dans la pièce Ego Flos Campi du compositeur Jacob Clemens Non Papa.
1: Il est 6h, vous écoutez Albatros et c'est Pierre Gallet qui nous rejoint pour votre émission Un Rien nous fait chanter.
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Leur timbre de voix si particulier les distingue des autres chanteurs. Loïc Lantoine et Jean-Louis Aubert, puisqu'il s'agit d'eux, alimentent aujourd'hui notre parcours chanté. Bonjour à tous et bienvenue, que vous soyez simple, curieux ou amoureux, inconditionnel de la chanson française. Je vous propose d'entendre tout d'abord Loïc Lantoine.

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Loïc l'Antoine au bord de la falaise. Il commence par fréquenter les bistrots parisiens en compagnie d'amis musiciens avec lesquels, au fil du temps, il assurera les premières parties de groupes reconnus par la critique et le public. Parolier, il a participé à l'atelier d'écriture d'Alain Leprest avant de chanter ses propres compositions. En parallèle de sa propre carrière, il se produira en duo, en quartet, voire en quintette.

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0: Loïc Lantoine, funambule. Comme parolier, il s'impose la contrainte de ne pas perdre l'origine de l'inspiration, de l'émotion. Sur scène, les approches sont différentes. Il fait évoluer texte et musique. À ce jour, il compte une dizaine d'albums et beaucoup de participations, de collaborations, paroles et musique. Nous écoutons un dernier titre de Loïc Lantoine, Pierrot.
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Cet intermède musical ouvre notre séquence Chantons au cinéma. Pour les besoins de son film La rivière sans retour, sorti en 1954, le réalisateur Otto Preminger a confié la partition musicale au duo Cyril Jimokradze-Lionel Newman. Quant aux chansons qui émaillent ce film, elles sont interprétées par Marilyn Monroe.

Né à Nantua en 1955 d'un père sous-préfet, Jean-Louis Aubert déménagera avec sa famille pour Senlis puis Paris. Enfance difficile, peu portée sur les études, il se consacre dès le lycée à la musique. En 1974, à 19 ans, il part aux États-Unis. Accompagné d'un ami d'enfance, ils y vivent une vie de routard, font la manche et demandent l'hospitalité. Ce voyage lui permet de prendre du recul face aux rêves américains.

Jean-Louis Aubert, loin l'un de l'autre. De retour à Paris, il chante dans les fêtes de quartier, à l'université, sur les campus. En 1976, il enregistre son premier 45 tours. Sans grand succès, la firme Warner enterre rapidement le disque. Le 12 novembre de la même année, il organise avec quelques amis musiciens un concert au Centre américain de Paris, devant 600 personnes. Il y reçoit une énorme ovation. Ils décident ensemble de former un groupe qui prendra le nom de Téléphone. Cette formation devient alors le groupe phare de la chanson française.

Jean-Louis Aubert, 20 ans. Téléphone restera formé jusqu'en 1986, après 10 ans d'aventure, de tournée et de concert. Avril 86, Téléphone sera dissous. Jean-Louis Aubert s'engage alors avec succès dans une carrière en solo. 2015, le groupe se réunit pour quelques concerts avec un final au Stade de France. Un dernier titre, Regarde-moi.

Au son d'une guitare mélancolique se profile notre séquence Chant d'ailleurs. Destination le Portugal, à la rencontre d'une chanteuse que nous aimons particulièrement sur notre antenne, Dulce Pontes. Elle nous interprète Os Indios de Meia Praia.

0: C'est sur la voix de Dulce Pontes que s'achève Rien nous fait chanter, une émission proposée par Pierre Gallet, consacrée aujourd'hui à Loïc Lantoine et Jean-Louis Aubert. Merci de votre fidélité. On se retrouve très vite. D'ici là, prenez bien soin de vous.
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5: Eh bien, aujourd'hui, nous sommes au MUMA du Havre avec Géraldine Lefebvre, qui est directrice du MUMA et qui est également la commissaire de l'exposition, magnifique exposition Monet au Havre, qui est présentée jusqu'au 27 septembre 2026. Géraldine Lefebvre, bonjour. Merci de nous accompagner dans cette visite. Nous allons nous régaler puisque nous allons nous promener dans les œuvres et puis nous allons aussi décrire les tableaux, nos préférés.
6: Bonjour et merci de cette invitation. Je suis très heureuse de vous présenter cette exposition sur laquelle j'ai travaillé pendant de nombreuses années avec mes co-commissaires, hein, puisqu'il y a également Michael Debris à mes côtés et également Pascal Perrin, historien de l'art qui travaille sur Monet aussi depuis de longues années.
5: Alors approchons-nous si vous le voulez bien de ce petit mur, j'allais dire un petit mur à la Boudin, où vous avez fait un accrochage très serré de très jolis facsimilés des dessins de Monet. Il est très jeune à cette époque.
6: Oui, absolument. Ce sont des facsimilés des deux premiers albums de dessins d'Oscar Claude Monet qu'on présente. On présente les originaux juste à côté. Hein.
5: Oscar, c'est son pseudo.
6: Oscar, c'est son premier prénom. Oscar Claude Monet. Mais au moment où il commence à dessiner, il a 15 ans, pendant cet été 1856, et à ce moment-là, il signe O.Monet. C'est-à-dire avec son premier prénom. Et ce qui est passionnant, c'est que dans cette exposition, on va le voir s'affirmer en tant qu'artiste et prendre une position où il va affirmer en fait son deuxième prénom. On va le voir arriver, ça va être d'abord C.Monet, ensuite CL et ensuite Claude Monet.
5: Voilà. Oscar, c'était ringard à l'époque ?
6: Peut-être un peu ringard, mais en tous les cas, il va abandonner. Oui, c'est assez à la mode aujourd'hui. Mais il va abandonner ce premier prénom pour utiliser le deuxième, son deuxième prénom.
5: Alors, il va croquer la campagne, beaucoup, beaucoup. Il va faire des études, une sorte d'études documentaires avec cet arbre ou avec ce rocher qui est réalisé à la mine de plomb. Enfin, ce
6: absolument.
5: Qu'on appelle à l'époque mine de plomb et qu'on appelle crayon graphite aujourd'hui.
6: Absolument. Donc, tous ces dessins sont faits à la mine de plomb, avec parfois quelques ajouts de craie blanche. C'est toujours de la matière sèche avec Monet. C'est ça qui est passionnant. Également, parfois, une petite pointe de sanguine, mais c'est rare dans les premiers carnets de dessin. Par contre, on peut rencontrer de la craie blanche. Ce sont des dessins qui sont parfois ébauchés, comme ce bateau, où on voit, par exemple, la voile très travaillée, alors que la coque est juste dessinée en un trait très fin. Parfois, ce sont vraiment comme des petits dessins préparatoires pris sur le vif. Parfois, on a des dessins très aboutis, notamment comme ce portrait d'Édouard Perdrieux, qui est titré Édouard Perdrieux, le 10 septembre. Hein. Ce sont des dessins qui sont en général titrés et localisés et également datés. Donc, on peut suivre Monet dans sa trajectoire, dans le paysage havrais. On a également ici un très joli dessin qui représente un jardinier à Graville, sur les hauteurs du Havre. C'est intéressant, une première représentation

0: de jardinier chez Monet. Quand on connaît son amour des jardins, les premières toiles de jardin qu'il va le faire dans la maison de sa tante Cadre à Sainte-Adresse, puis ensuite à Giverny, donc ça annonce en fait la suite de son œuvre. Donc ce jardin est très très précis, très très fini d'ailleurs, c'est un très joli dessin.
1: On voit qu'il utilise plusieurs crayons, plusieurs duretés de crayons. Alors là, je m'adresse aux dessinateurs, à ceux qui aiment particulièrement le dessin. D'ailleurs, n'hésitez pas à venir avec votre petit carnet de croquis et un crayon, parce que ça c'est autorisé dans les musées, aucun Absolument. Problème. C'est que les techniques mouillées qui sont interdites, mais comme l'aquarelle, oui. comme la peinture, etc. La gouache. Et donc vous allez pouvoir copier, même si ce sont des facsimilés, évidemment, ce sont des facsimilés d'une très grande délicatesse.
0: Oui, et précision, on a respecté vraiment les tailles de papier, la couleur du papier, également la couleur, bien sûr, du crayon à papier. Donc on a même les taches du papier hein, qui sont là, donc les taches du temps. Donc tout est respecté. Et puis on a une dizaine de facsimilés, puis ensuite on a en regard un petit peu plus loin les deux originaux, hein, ces deux albums de dessin qui sont montrés au public pour la première fois.
1: Alors là, moi, je me régale, je les préfère. Hein.
0: Et oui.
1: Alors ne vous étonnez pas si vous entendez que ça craque, parce qu'on se promène toutes les deux dans le musée, donc voilà, le parquet craque.
0: Absolument. Et donc voilà, ces deux albums qui sont sous vitrine, un petit peu dans la pénombre, justement pour ne pas atténuer vraiment ni le papier et la couleur du dessin. Donc on a une lumière très tamisée en dessous de 50 lux. Voilà, et on découvre ces dessins, ces deux premiers dessins des deux premiers albums qui sont ensuite dédicacés par Claude Monet à son cher frère. Hein, c'est indiqué là, souvenir de jeunesse à mon cher frère. Ce 20 septembre 95, Claude Monet. Donc Claude Monet, à ce moment-là, il a pris son deuxième prénom. Il signe en tant que Claude Monet. On est en 95. Et c'est deux ans après
1: Donc, il est né en 1840.
0: Né en 1840, arrivé au Havre en 1845. Il commence à faire et à dessiner dans le paysage au Havre et dans les environs en 1856. Il n'a que 15 ans. Pendant l'été 1856. Et ses deux premiers albums de dessin vont être achetés par son frère aîné, Léon Monet, en 1893, dans une vente au Havre.
1: Pour l'aider
0: Oui, alors à ce moment-là, en 1893, je pense que ce n'est plus pour l'aider. Par contre, Léon Monet va beaucoup aider son jeune frère à ses débuts en achetant beaucoup de peintures. Il va acheter une vingtaine de toiles à Monet, des portraits de famille, des natures mortes, des paysages.
1: On pense à Van Gogh, évidemment, dans ces moments-là.
0: Exactement, c'est comme Théo. Voilà, il va aider son jeune frère, il va le supporter, il va aussi lui permettre de rencontrer des collectionneurs à vrai, des collectionneurs rouennais. Donc c'est vraiment quelqu'un qui va beaucoup, beaucoup compter dans les débuts de l'artiste.
1: Alors, on pourrait continuer encore dans cette salle, puisque il y a les premiers tableaux.
0: Oui, le premier tableau de Monet, ici. Vue prise à Rouel, un tableau peint donc en 1858 pendant
1: d'une
0: l'été.
1: D'une grande précision, presque photographique.
0: Presque photographique. D'ailleurs, c'est absolument spectaculaire quand on se rend à Rouel de se rendre compte comme le paysage a peu changé. On retrouve vraiment en ce lieu la mare que vous voyez ici au premier plan, le Rouel, également cette ligne de peupliers à l'arrière-plan qui se reflète dans les eaux de la rivière, c'est absolument merveilleux. Et on pense notamment à toutes ces grandes séries, et notamment à la série des peupliers que Monet va réaliser en 1891, c'est très fort. On a des verts très puissants, des bleus, des verts foncés, en fait des couleurs, en fait toute cette campagne vit avec des couleurs, des verts très intenses. D'ailleurs, les critiques de l'époque parleront de ce vert Monet qui étonne, qui détonne à l'époque complètement.
1: Et qui est rehaussé là à droite par cette petite ligne de jaune d'or, ocre, presque jaune de Naples, qui rehausse l'ensemble. En fait, si on supprimait visuellement cette partie-là, pouf, le tableau se casse la figure. Et là, il est totalement équilibré. Il résonne avec les nuages dans le ciel.
0: Oui.
1: C'est vraiment... et ce petit personnage.
0: Et ce petit personnage. Et le chapeau de ce petit personnage.
1: Oui.
0: On retrouve ce jaune d'or également. Donc non, c'est assez... c'est extrêmement bien construit. C'est construit par la couleur. On a ici aussi tout ce jeu sur le reflet, sur cet étang qui annonce déjà l'étang aux nymphéas de Giverny. Hein. C'est absolument un premier tableau absolument exceptionnel que Monet va présenter immédiatement à l'exposition du Havre de 1858.
1: Je vois des petits QR codes là. je me suis laissé dire que Cédric Clapiche avait commenté certains tableaux de l'exposition.
0: Oui, Murmure. Voilà, c'est ainsi que s'appelle cette visite guidée. On se laisse guider par les mots de Cédric Clapiche. C'est très fort.
1: Pourquoi lui ?
0: Alors, parce que Cédric Clapiche a réalisé un film merveilleux, donc L'avenue de l'avenir, qui a eu un grand succès public.
1: Et ce film magnifique
0: a été réalisé en partie au MUMA. Cédric Clapiche aime l'impressionnisme, l'histoire de l'impressionnisme, aime Monet aussi énormément. Et dans ce film, il rend hommage à toute cette histoire d'impression Soleil Levant. Il rend hommage aussi aux historiens de l'art. Il rend hommage à la recherche. Il rend hommage à des sujets tellement forts. Et voilà, on est très touchés qu'il ait accepté notre invitation à venir découvrir l'exposition au moment de son montage. En fait, Cédric a découvert toute cette exposition monéoire au moment où elle se montait. Et c'est son étonnement face aux œuvres qu'il nous propose aujourd'hui de découvrir à travers ce parcours sonore. C'est très fort.

0: Alors, nous n'avons pas, évidemment, la prétention, Géraldine Lefebvre, de faire visiter l'expo entière aux auditeurs, mais par contre, de leur décrire quelques pièces fortes, soit pour les inviter à venir, les inciter à venir, puisque on a jusqu'au 27 septembre, soit pour qu'ils aient l'impression d'avoir un peu visité l'exposition avec vous, puisque vous êtes à l'origine de cette exposition. Alors, nous arrivons devant ce grand portrait en pied. Alors, c'est étonnant parce que peut-être qu'il ne la trouvait pas très jolie. En tout cas, il lui a fait tourner la tête vers le...
1: Alors, oui, effectivement, c'est un portrait de Madame Louis-Joachim Gaudibert, Marguerite Gaudibert, qui est la femme, en fait, du premier mécène de Monet. Les Gaudibert sont des gens qui ont énormément compté pour Monet. Et effectivement, Marguerite est en pied dans un intérieur. Elle se détache sur un fond bleu, un rideau très soyeux. Elle porte une très belle robe.
0: Un taffetas de soie, peut-être.
1: Oui, probablement un taffetas de soie. Elle a aussi un châle merveilleux qui tombe sur ses avant-bras. Et en fait, ce qui est absolument extraordinaire dans ce portrait, effectivement, on voit peu son visage, mais c'est plutôt le portrait d'une robe ou le portrait d'une femme bourgeoise qui, finalement, semble assez perdue dans ses pensées. Elle est dans cet intérieur. Alors, il y a un très joli bouquet, une très jolie nature morte sur le côté. Et on plonge complètement dans les plis de tissu de cette robe parfaitement.
0: Et on dirait même une espèce de mantille qui est posée sur le petit guéridon derrière.
1: Absolument.
0: En bois rehaussé de
1: dorure.
0: De dorure. On voit aussi la coiffure, le
1: chignon.
0: Le chignon qui a été brossé à grands coups de brosse plate.
1: Oui.
0: Très, très vigoureux.
1: Oui, absolument. Absolument. C'est vraiment un très beau portrait en pied, plus que grandeur nature, je dirais. Ce tableau nous domine. C'est un portrait de salon. Il était présenté au salon et c'est souvent la taille que Monet adoptait pour ses grands portraits de salon. Il va réaliser un très beau portrait aussi de sa femme Camille sur le même modèle, Camille ou la femme à la robe verte qui est aujourd'hui à Brême et qui est aussi un très très beau portrait féminin.
0: Avant de parler d'autres tableaux de salon qui sont un petit peu plus loin, je pense qu'il va falloir qu'on s'approche de celui-ci qui est tout à fait exceptionnel avec ce petit chien.
1: Oui, mais justement, donc c'est un portrait de Camille, Camille au petit chien. C'est un portrait de 1866. Donc Camille est la première femme de Claude Monet. Ça va être la mère de ses deux enfants. Et surtout, la femme qui va l'accompagner dans ses débuts difficiles, c'est également son modèle favori à ses débuts. Il va beaucoup réaliser le portrait de Camille. Et là, on la voit très souvent, comme on la voit ici dans ce portrait qui vient d'une collection particulière, qui est très rarement, voire jamais, exposée.
0: Et vous et voyez. Peut photographier aussi.
1: Et peut photographier.
0: On ne l'avait pas vu dans les livres, celui-ci.
1: Non, non, non, non, absolument. C'est un portrait inédit, en fait. Et vous voyez ici Camille de profil qui se détache sur un fond noir. Son profil, d'ailleurs, se détache énormément. Puis on voit ce regard très pensif, très lointain,
0: qui semble. Vous pensez à la petite Nini de Renoir?
1: Un petit peu,
0: oui. Qui devait s'ennuyer en tant que modèle et qui
1: peut-être
0: est présentée au premier étage.
1: Peut-être, effectivement. L'ennui du modèle. Alors, il y a aussi peut-être cette idée de Camille qui était assez souvent souffrante, fragile aussi de santé. Et on la voit ici comme une annonce un petit peu de ce destin tragique, puisque Camille va mourir après la naissance de son second fils, Michel. Elle va avoir deux enfants, Jean et Michel, et elle va s'éteindre en 1879, alors que les enfants sont petits. Quelque part, voilà, un portrait mélancolique, mais d'une très grande beauté, avec des rouges, des blancs, des noirs, très chatoyants.
0: Oui, Géraldine Lefebvre, vous savez qu'on a déjà un petit quart d'heure de passé, même un peu plus, et qu'on ne va jamais avoir le temps d'arriver jusqu'au bout, jusqu'au merveilleux pastel que vous avez choisi pour
1: l'affiche
0: et
1: le catalogue.
0: On va être obligé de passer sur cette salle magnifique où on a des natures mortes
1: inédites pour beaucoup.
0: Extraordinaire.
1: Des débuts de Claude Monet, absolument, des natures mortes d'une grande beauté, notamment cette nature morte à la carafe pain au vin qui nous a été prêtée par la National Gallery de Washington. Il faut savoir que la plupart des tableaux qui sont exposés ici viennent de loin ou de collections particulières et n'ont jamais été...
0: Ce sont des négociations
1: assez longues, assez compliquées. Et donc, je tiens à le dire, parce que venez avant qu'il ne soit trop tard, puisque ces œuvres partiront aux quatre coins du monde. Mais ça, c'est vraiment une nature morte absolument exceptionnelle. que Monet a offert à son maître Jeanne Boudin.
0: Michael Debris, votre co-commissaire, me racontait qu'il accompagnait les œuvres parfois pour les faire revenir ou pour, enfin voilà, quand elles devaient être accompagnées, puisqu'elles ne voyagent pas seules, bien évidemment, dans des camions banalisés, rien n'est annoncé pour que, évidemment,
1: voilà, pour la sécurité des œuvres, absolument.
0: Et puis que ça arrive aussi des fois par avion, bien sûr, dans des caissons.
1: Oui, absolument, des caissons hermétiques, des caissons climatiques aussi. Voilà, des questions qui aient le moins de vibrations possible aussi pour les œuvres. On fait tout notre maximum pour qu'elles soient conservées parfaitement pendant le transport. Effectivement, elles sont aussi accompagnées par un conservateur qui veille vraiment à la sécurité des œuvres.
0: Nous arrivons dans cette salle qui est uniquement des caricatures, ou plutôt, à l'époque, on appelait ça portrait-charge.
1: Oui, portrait-charge ou caricature, effectivement, à la fois des notables du art. Donc ces caricatures sont mises en rapport avec des photographies qui sont issues des albums de famille, de la famille Monet. C'est toujours intéressant de confronter le portrait-charge de l'époque, notamment du cousin Paul-Eugène Lecâtre, le cousin de Monet, qui est ici confronté avec une photographie de lui qui se trouve dans l'album familial. Et puis on a également une section consacrée aux portraits-charges parisiens qui ont été réalisés d'après le Panthéon de Nadar. Donc là aussi, on confronte à la fois les dessins de Nadar et ceux que Monet va faire ensuite d'après ce Panthéon de Nadar qui va être publié dans la presse en 1854. Donc c'est vraiment intéressant parce que là, on a tout le monde politique parisien. On a également les hommes de théâtre. On a aussi les écrivains de l'époque, on a les acteurs, et c'est tout ce monde de l'époque qui est représenté dans cette section de portrait-charge.
0: Rien à voir d'ailleurs avec les portraits-charges qu'on voit aujourd'hui, ou plutôt les caricatures, ils sont... Alors là, c'est très exagéré, évidemment, on voit les sourcils de cet homme qui sont vraiment comme une casquette au-dessus de ses yeux, mais les déformations ne sont pas si extrêmes que ça, finalement, on les reconnaît bien.
1: Alors, les déformations, elles sont surtout dans le principe de la grosse tête, petit corps. C'est vraiment ce qui va caractériser ces caricatures. Bon, bien sûr, les traits du visage sont quand même un petit peu exagérés.
0: Oui, mais toujours, grand nez ici.
1: Mais voilà, le grand nez, les sourcils un peu proéminents,
0: le fond, la grosse tête.
1: La grosse tête, bien sûr.
0: Hydrocéphale.
1: Vous avez raison. Et puis, avec quelques ajouts de craie blanche, parfois, pour relever un éclat du nez ou un éclat de l'œil ou encore le col blanc d'une chemise. Mais si vous voulez, ce sont effectivement des portraits-charges très reconnaissables.
0: Parce qu'ils sont faits sur papier bistre, donc ça permet d'avoir de la craie noire et de la craie blanche.
1: Absolument.
0: Arrivons dans cette petite section, ah oui, avec des murs, des cimaises de couleurs très originales, et je crois que c'est maintenant vraiment votre signature, ici. Ici, on a un bleu nuit profond, juste avant, on avait un jaune
1: éclatant, un jaune d'or.
0: Voilà, très très lumineux.
1: Oui, c'est vrai, je trouve que c'est important, peut-être aussi de surprendre le public, de le surprendre dans ce parcours qui est complètement nouveau. J'ai travaillé avec un scénographe, un jeune scénographe qui s'appelle Nicolas Guignot, qui est de Marseille, qui est professeur aux Beaux-Arts et à l'école de Camondo à Toulon. Il a fait déjà des scénographies d'exposition. On ne se connaissait pas avant le projet, et c'est ça que j'ai trouvé passionnant. C'est finalement... Un projet d'exposition, c'est aussi une rencontre avec finalement plein de savoir-faire. Et là, en l'occurrence, on a travaillé les couleurs ensemble, mais on a travaillé aussi le parcours de l'exposition. Nicolas, il est architecte de formation, et son œil a permis aussi peut-être de repenser complètement ce musée dans lequel finalement on a l'habitude de se promener, mais là on le découvre autrement encore. C'est une bonne chose.

0: Nous sommes devant le coucher de soleil qui fait l'affiche, qui est complètement exceptionnel. Alors, un tout petit format.
1: Tout petit format, mais finalement, petit format et en même temps tellement grand par rapport aux pastels de Eugène Boudin, les pastels de ciel de Eugène Boudin qui ont servi de guide à Monet. Et Monet va faire plus grand, plus large, plus coloré. Il va donner encore plus de place au ciel que Eugène Boudin n'en donne. C'est absolument exceptionnel, notamment dans cette série de 1868 qu'il va faire sur le plateau de Caux, et notamment ce coucher de soleil appartient à cette série de 15 pastels. On retrouve systématiquement un bosquet sur le côté droit, qui est plus ou moins gros, une ligne de terre toute fine au premier plan.
0: Le quart inférieur,
1: et les 4 cinquièmes de la composition, c'est le ciel. C'est vraiment un travail sur la lumière, là bien sûr sur la lumière du soleil se couchant, mais on peut retrouver aussi un ciel d'orage ici, comme après la pluie, qui est un très beau pastel également qui nous a été prêté par le musée de Denver. Donc voilà, c'est une série tout à fait exceptionnelle, on monte plusieurs exemplaires, et voilà, on est transporté dans ces métamorphoses des ciels de Monet.
0: Il est fait sur papier coloré ?
1: C'est un papier légèrement coloré, effectivement, mais après, c'est la magie du pastel aussi, hein, qui colore entièrement. Là, on a des jaunes d'or, des roses, des marrons. C'est vraiment un pastel d'une grande subtilité de couleur.
0: Alors, pour celles et ceux qui ne connaissent pas bien, le pastel, c'est une poudre, un peu comme décrit un tableau d'école de la maîtresse. Mais c'est beaucoup plus intense en pigments, c'est beaucoup plus dense et en même temps très poudreux. Et si vous vous approchez beaucoup, vous verrez comme une poudre. Oui. Et on peut superposer, mais jusqu'à un certain nombre de couches seulement. Au bout d'un moment, ça n'accroche plus. D'où le fait qu'on choisit un papier avec une bonne accroche. Oui. Et puis qu'on peut avoir sur un papier même noir, on pourrait travailler un papier noir là, et on pourrait très bien avoir des ciels blancs et bleus. Une profondeur absolue.
1: Là, ce sont des papiers légèrement teintés, ils sont plutôt bistres. C'est vraiment.
0: On ne travaillait pas sur papier noir à l'époque.
1: Non, je n'en ai pas vu chez Monet.
0: Alors ça, c'est ce qu'on nous explique durant les visites avec les médiatrices. Tous les détails de l'exposition
1: et la technique,
0: c'est ça qui t'intéresse. Ah
1: oui,
0: c'est pour ça que c'est chouette de visiter avec des guides.
1: Oui. Complètement. C'est vrai que ça permet de comprendre beaucoup de choses et parfois les coulisses d'une exposition, les coulisses du montage d'une exposition. Oui, oui. Et puis l'histoire des œuvres aussi.
0: Géraldine Lefèvre, vous découvrez des merveilles au dos des toiles.
1: Oh oui, très souvent.
0: Des étiquettes
1: qui parlent, qui donnent beaucoup d'informations. D'ailleurs, ça me fait penser à une chose, c'est que Léon Monet, qui était le frère aîné de Claude et qui l'a beaucoup soutenu à ses débuts, mettait toujours une étiquette sur les œuvres de son frère qu'il achetait. Il mettait une petite étiquette au dos pour donner des informations de lieu, de temps, sur le tableau de son frère qu'il venait d'acheter.
0: Il nous reste encore quelques minutes. Moi, j'aimerais beaucoup que nous allions devant cette toile qui m'a saisie lorsque nous avons fait la visite de presse. Cet effet de nuit à l'huile est absolument incroyable.
1: Alors c'est une œuvre marine effet de nuit qui nous a été prêtée par la National Gallery d'Édimbourg. C'est un tableau très puissant en couleur et en effet de lumière, avec cette lumière de la lune très blanche qui sort des nuages, et on imagine un nuage d'orage très gris, très foncé. Cette ligne d'horizon qui est justement tout en lumière. Et puis on a sur le côté droit la jetée du Havre avec le phare qui est illuminé et dont la lumière se reflète au premier plan sur les eaux de l'entrée du port. On a à la fois un bateau à voile qui rentre ou qui sort dans le port, un bateau à vapeur et dans le lointain également un 2 ou 3 mâts. Donc différents types de bateaux qui animent cette entrée du port. Une couleur très puissante, des bleus, des gris posés en larges aplats. Ce qui est passionnant également, c'est que si on regarde de plus près la date de ce tableau, 1864, Monet a 24 ans. On est quelques 8 ans avant Impression Soleil Levant. Et déjà, on a, je dirais, le tableau d'un maître ici, du maître de l'impressionnisme. C'est une œuvre absolument époustouflante.
0: Et quand on regarde de près, alors on voit, bon, évidemment, le petit reflet ici de lumière, puisqu'il y a des balises qui se reflètent également dans l'eau, tout petit. Mais là, on voit la trace du pinceau. Quand on peint à l'huile, la trace reste exactement la même au séchage, ce qui n'est pas le cas avec l'acrylique. Ça se modifie très légèrement. Là, la trace est exactement la même que lorsqu'il l'a posée. Mmh. Et la couleur aussi, ça reste, pour peu que ce soit conservé correctement, exactement la même chose que ce qu'il a peint au départ. Là, ce n'est pas tout à fait un blanc, hein. Il est légèrement coloré.
1: Non, c'est un blanc
0: pourtant,
1: jaune.
0: Le contraste est saisissant.
1: Absolument.
0: La lumière... sublime. Elle passe presque devant la voile, comme s'il y avait une sorte de transparence ou d'opacité partielle.
1: Oui.
0: Ça fonctionne merveilleusement.
1: On voit aussi les ombres des personnages sur le bateau, hein, que l'on devine. En fait, il y a tout un monde dans cette toile. C'est absolument extraordinaire.
0: Malheureusement, c'est sous verre et vous êtes obligé. Il faut absolument protéger les œuvres.
1: Oui, beaucoup d'œuvres sont sous verre, effectivement, pour les
0: tout
1: protéger.
0: Le musée du monde, hein.
1: Voilà. Elles ne le sont pas toutes, mais beaucoup le sont.
0: Maintenant, peut-être que celui-ci pourrait intéresser les Havrais principalement, puisque c'est la plage de Sainte-Adresse.
1: Oui, et puis ça nous mène au bout du monde, à Sainte-Adresse, ce lieu où les Havrais aiment se promener, apprécier la beauté des couchers de soleil, et puis un lieu qui a très peu changé, et que Monet va vraiment découvrir tout jeune, puisque dans ses premiers dessins, on se rend compte qu'il va beaucoup, beaucoup dessiner ces basses falaises. Il va s'arrêter là, il va croquer les éboulements de ces basses falaises. Et donc, c'est vraiment aussi un sujet qu'il va reprendre pour un de ses premiers tableaux de salon en 1865. Il va travailler sur ce sujet de la pointe de la Hèvre à Sainte-Adresse. L'exposition s'achève avec les trois tableaux que Monet va offrir à la ville du Havre en 1910. C'est absolument exceptionnel à ce moment-là. Monet n'a pas offert de tableaux à d'autres villes. Donc c'est un don vraiment exceptionnel. À un moment où ses œuvres se disputent à des prix extrêmement importants, Monet est au fait de sa gloire en 1910. Et donc,
0: il va mourir en 1926.
1: Voilà, on fête le 100e anniversaire de sa mort. Donc le parcours s'achève notamment sur les nymphéas de 1904 qu'il va offrir à la ville et qui dialoguent avec les grands nymphéas contemporains de l'artiste chinois Ai Weiwei. Donc c'est merveilleux parce que la scénographie permet ce dialogue puisque de part et d'autre de nos nymphéas, on a dans le lointain une vue sur cet hommage contemporain d'Ai Weiwei à Claude Monet.
0: Alors, ce sont des Legos. Donc, il y a des personnes qui ont dit, mais ça n'a pas sa place ici. Et pourtant ?
1: Et pourtant, c'est absolument merveilleux de lumière, de couleur, de composition. C'est un travail absolument remarquable. Un travail qui a été fait avec 650 000 pièces de Legos.
0: Des
1: toutes petites pièces de Lego qui ont été achetées dans le commerce. Ce sont vraiment les couleurs que l'on peut trouver tous.
0: Ah, c'est pas sponsorisé par Lego.
1: Pas du tout sponsorisé par Lego, absolument pas. Donc c'est des Lego qui ont été soit offerts à Ai Weiwei par le public, soit achetés. Et donc ces compositions sont faites à partir des grands nymphéas de Monet conservés au MoMA de New York. C'est vraiment un hommage direct à ces grands nymphéas, puisqu'on retrouve la structure des nymphéas du MoMA, avec notamment les bandes verticales que l'on voit. Ce que va ajouter Ai Weiwei dans ses grandes compositions, c'est aussi son histoire et l'histoire de son père, l'histoire de sa famille. C'est un témoignage finalement assez bouleversant aussi, puisqu'il y a, dans cette composition, il a ajouté comme une porte sombre. Et cette porte sombre renvoie à son passé, parce qu'en fait, son père et lui-même ont dû se réfugier en Chine du Nord, persécutés par le régime chinois, et ils se sont enterrés sous terre pour se protéger justement des exactions. Et c'est ce qu'on voit dans ces deux grands nymphéas, cette espèce de cavité noire ramène Ai Weiwei à son passé, à ce passé si difficile encore aujourd'hui, si présent encore aujourd'hui. Donc c'est à la fois un hommage à Monet, un hommage à l'histoire de sa famille persécutée, un hommage à son père, et puis aussi un clin d'œil un petit peu humoristique à la façon qu'avaient les impressionnistes de travailler dans cette touche morcelée que l'on retrouve ici avec le Lego, qui est comme un pixel. Donc le visiteur recompose en fait par son œil ces grands nymphéas.
0: Géraldine Lefebvre, merci infiniment de nous avoir emmenés dans votre exposition. N'hésitez pas, vous qui nous écoutez, à venir la visiter. Vous avez jusqu'au 27 septembre 2026 et c'est vraiment un moment formidable.
1: Merci.
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1: Est-ce trop beau pour être vrai? Si vous êtes véritablement sauvé par la foi, alors vous priez chaque jour pour que la grâce pénètre dans les fissures et les recoins de votre vie, jusque dans ces coins sombres et obscurs où la peur, le destin et le manque de foi ont souvent le pouvoir. Comprendre, vraiment comprendre la grâce, se fait rarement par un éclair de lucidité intellectuelle. Le chemin de Damas de Paul n'était que le premier d'un long parcours consacré à l'apprentissage de la grâce. Chaque semaine, nous découvrons à quel point notre foi est faible et maigre, à quel point nous faisons peu confiance aux grandes vérités audacieuses proclamées par Jésus et son évangile, à quel point nous craignons que ce qu'il promet de nous donner ne soit trop beau pour être vrai. Augmente notre foi et la prière la plus sincère que nous murmurions jamais et celle à laquelle il prend le plus de plaisir à répondre. Alors, demeurez dans la grâce.
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2: Est-ce trop beau pour être vrai ? Si vous êtes véritablement sauvé par la foi, alors vous priez chaque jour pour que la grâce pénètre dans les fissures et les recoins de votre vie, jusque dans ces coins sombres et obscurs où la peur, le destin et le manque de foi ont souvent le pouvoir. Comprendre, vraiment comprendre la grâce, se fait rarement par un éclair de lucidité intellectuelle. Le chemin de Damas de Paul n'était que le premier d'un long parcours consacré à l'apprentissage de la grâce. Chaque semaine, nous découvrons à quel point notre foi est faible et maigre, à quel point nous faisons peu confiance aux grandes vérités audacieuses proclamées par Jésus et son évangile, à quel point nous craignons que ce qu'il promet de nous donner ne soit trop beau pour être vrai. Augmente notre foi. Et la prière la plus sincère que nous murmurions jamais, et celle à laquelle il prend le plus de plaisir à répondre. Alors, demeurez dans la grâce.

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3: Précordius est un homme riche et c'est un homme bon. Il possède une grande maison à deux étages en plein centre de la ville. Mais pour le moment, Précordius est inquiet. Il fait les 100 pas devant sa maison. Son fils Julius a disparu. Julius qui voulait tellement entendre ce mélon de Cardiff. Voilà justement ce petit groupe qui apparaît au coin de la large voie couverte de dalles. C'est lui l'évangéliste. Il se déplace toujours entouré de ses fidèles disciples. Et Julius qui n'est pas là. Mélon s'approche lentement de cette maison tout en enseignant la bonne nouvelle. Soudain un grand cri. Une forme tombe du toit. C'est Julius. Tout le monde se précipite, on l'entoure. Le corps est disloqué. Le sang qui coule de son visage se dilue déjà dans la poussière. Il faut se rendre à la triste évidence. Julius est mort. Précordius est effondré. Julius était son seul enfant, son fils unique. Mélon s'approche du corps inanimé. Il ne peut que constater la mort du jeune homme que l'on transporte à l'intérieur de la maison. Mélon s'agenouille auprès de lui et prie longuement, très longtemps, toute la nuit. Quand il se relève, au petit matin, le corps raidi de Julius commence à se décomposer. Mélon lui impose alors les mains sur le cœur, puis sur la bouche. Et des lèvres tuméfiées du cadavre sortent quelques mots inintelligibles. Et puis doucement, tout doucement, Julius se relève, l'air étonné. La foule médusée s'agenouille devant ce miracle. Julius marche, il est vivant, il est ressuscité. C'est du moins ce que dit la légende. Alors Précordius offre à Saint Mélon sa maison, la maison du miracle, pour qu'il puisse y célébrer son culte. Et là, en 223, au croisement des voies du Cardo et du Decumanus, va s'élever une petite église. C'est aussi ce que dit la légende. Car on n'en trouve aucune trace. Elle a disparu dans le gigantesque incendie de 280. Les Véliocas sont fiers de leur capitale, très fiers même. C'est un grand carrefour routier et un port sur un fleuve. Le commerce est florissant. Et puis, les Romains ont conquis les Véliocas. Alors la ville devient une grande capitale gallo-romaine. Non, ne cherchez pas Gallicus, il n'est pas là. Il se repose enfin dans son petit village près d'Ostie. Il a bien mérité ce repos. Il a participé à la conquête de la ville. Il a surveillé la construction de l'amphithéâtre, des thermes, du réseau d'adduction d'eau. Mais que reste-t-il de tout ce travail aujourd'hui ? Presque rien. Les barbares sont passés par là et ont tout détruit. C'est curieux cette manie qu'ont les envahisseurs de tout détruire. Il va leur falloir tout reconstruire après. Enfin bon, ça c'est leur affaire. Mais tout ça nous supprime quelque chose.

0: quelques indices, et pour l'instant, nous en avons bien besoin. Ce n'est pas une pluie violente qui tombe sur la ville en ce jour de mars, mais c'est un crachin froid qui s'infiltre partout, sous les cuirasses, à l'intérieur des casques. Immobiles, les soldats romains sont alignés stoïques dans un ordre impeccable, l'ordre romain. Le tribun Nestorius passe ses troupes en revue avec tout le cérémonial habituel. Soudain, Victrix, un simple soldat, sort du rang. Il salue son chef. « Ave, tribun, je ne veux plus être soldat. Je ne veux plus être obligé de tuer d'autres hommes. Je ne souhaite que la paix entre tous les hommes. » Alors devant la troupe stupéfaite et le tribun furieux, Victrix rend ses armes et son uniforme. Il est aussitôt arrêté et sans procès, condamné à mort. Le bourreau s'approche. C'est un homme consciencieux, ce bourreau. Il pose la main sur le cou du prisonnier pour déterminer l'endroit exact où il fera tomber la hache. Et il devient aveugle. La foule crie au miracle. Nestorius est furieux. On enferme à nouveau ce soldat rebelle. On l'attache au mur de sa cellule avec 5 fers très lourds. Il faut 2 hommes pour les soulever, 2 fers pour chaque membre et 1 pour le cou. Mais à peine fermés sur ses chevilles et ses poignets, les fers tombent d'eux-mêmes sur le sol. On recommence, 1 fois, 2 fois, 3 fois, à chaque fois, les fers retombent aussitôt sur la terre humide du cachot. Devant ce nouveau miracle, Victrix est libérée. Et en 396, il édifie une église où les fidèles pourront venir prier les saintes reliques de Gervais et de Protas. Plus tard, cet homme sera sanctifié sous le nom de Victrix. En mars 841, les pluies n'ont jamais été aussi abondantes. Les fleuves et les rivières débordent, ils charrient des cadavres d'animaux piégés par la montée des eaux. Il n'y a plus un seul guet utilisable. Tous ont disparu sous la violence du courant. Et pourtant, Charles le Chauve doit absolument traverser. Il fait réquisitionner tous les bateaux qui sont encore disponibles, on les attache tous les uns aux autres, et solidement. Et sur ce pont très instable, malmené par les courants puissants, l'armée du roi Charles franchit l'obstacle, avec beaucoup de pertes. Mais ces inondations ne gênent absolument pas Oscérus, bien au contraire. Il peut s'enfoncer plus facilement à l'intérieur des terres. Le 12 mai 841, Mathieu Courtebras voit arriver la terrible escadre. Il n'a pas le temps de donner l'alerte que les Vikings déjà sont sur lui. Il le décapite et embarque toutes ses vaches. Celles qui ne peuvent pas tenir dans les drakkars sont tuées et brûlées. Rapidement, sur les prairies encore inondées, dans un horrible désordre, flottent des cadavres mutilés. Hommes, femmes, enfants, bétail, rien ne peut échapper à la furie destructrice des Vikings d'Oscérus. Comme d'habitude, les abbayes environnantes sont pillées, rançonnées, saccagées. Rien n'arrête ces démons de Vikings, rien. Pas même les armées du roi Charles II. D'autant que pas très loin, il y a cette ville puissante et riche qui attire leur cupidité. Et le 14 mai 841, cette grande cité n'est plus qu'un champ de ruines fumantes. De l'église que Victrix avait édifiée quelques siècles auparavant, que ses successeurs avaient fait prospérer, il ne reste plus qu'un tas de pierres que le lierre indifférent va bientôt envahir. Pendant près de 2 siècles. Mais en 1030, sur ces ruines, Robert le Danois fait édifier un chœur, de style roman comme on le fait à l'époque. Au-dessus de la nef, en 1055, Maury va construire une tour pyramidale. Et le 1er octobre 1063, toute la ville est en liesse. La foule envahit les rues, les places, partout des oriflammes, partout des uniformes d'apparat, partout les cortèges superbes de nombreux évêques. Jean d'Ivry, Geoffroy de Montbré, Odion, Guillaume Feffel, suivi par Guillaume le Bâtard, qui entre dans cette nouvelle basilique romane. Et c'est la fête pendant plusieurs jours. Dans le donjon, l'effervescence est à son comble. Chacun s'agite. Pourtant, il faut être calme, surtout très attentif. La moindre erreur, et c'est la catastrophe. Tout à l'heure, l'agitation était à la gare. Le train est à peine arrivé que des hommes se précipitent. Ils ouvrent délicatement les scellés qui bloquent les lourdes portes de ces wagons très spéciaux. Les emballages qui s'y trouvent sont lourds, capitonnés, étiquetés. Des hommes notent avec soin leur numéro et va commencer le déchargement de la cargaison sous la surveillance de gardes en armes. Les colis sont maintenant placés avec précaution sur des camions spécialement aménagés, eux aussi. Sur le trajet de la gare au donjon, toute la circulation est arrêtée. Un immense convoi défile lentement. Il s'arrête devant le donjon et les colis sont à nouveau déchargés. Dans la salle basse de la grosse tour, les précieux emballages seront bien à l'abri. Nous sommes en 1939. La guerre est imminente et il faut prendre sans tarder toutes les précautions nécessaires. On redoute les bombardements. Les lâchers des bombes ne sont pas toujours la précision souhaitée, loin de là, hélas. Et l'admirable travail réalisé par l'atelier de Guillaume Barbe en 1458 ne peut pas, ne doit pas être détruit. Ces chefs-d'œuvre, il a fallu les démonter, les emballer et les acheminer 500 km plus au sud. Maintenant, ces magnifiques verrières sont à l'abri dans les vastes sous-sols du donjon de Niort. Elles y resteront pendant toute la durée de la guerre. Les événements ont montré que ce déménagement était indispensable. Les bombes lancées à l'aveuglette ont détruit les murs qui les supportaient. Ces murs maintenant reconstruits, vous les avez sous les yeux. Je pense que vous avez déjà une idée de l'endroit où nous conduit notre albatros aujourd'hui. Il fait beau et les bancs sous les arbres nous attendent. Voulez-vous que nous fassions une pause pour revoir tous nos indices? Alors Précordius, Victrice, Oscérus, les verrières de Barbe, et puis Guillaume le bâtard. Mais enfin, cet indice ne nous aide pas beaucoup. Nous sommes en Normandie et on le retrouve souvent, ce Guillaume, dans notre jeu de piste. Il n'y a pas que de nos jours que la musique a marqué les foules. Toinette et Jean-Baptiste ont pu quitter leur travail. Maître Outrebosque leur a permis. Toinette travaille à la filature de laine et Jean-Baptiste aux écuries. Il y a grande fête ce jour-là dans la ville. Il y a grande clameur, on chante et on danse en attendant la procession de la fête Dieu. Et puis soudain, un son monte dans le ciel clair, pur, argentin, presque divin. C'est celui de Thibaut. Thibaut et Nicolas sont de toutes les fêtes. On les entend souvent avec la petite Marie et la Romaine. Et ils ne sont pas seuls. Robin de Luce se joint souvent à eux. Mais lors des grands rendez-vous, d'autres voix s'ajoutent encore à celles-là. Le grand et le petit Saint-Benoît, par exemple. Maintenant, ce que Toinette et Jean-Baptiste entendent, c'est la voix plus grave de l'arigot qui donne le rythme à cette envolée de notes. En ce jour de fête, toutes ces voix se sont associées et l'air entier vibre. Ce n'est pas tous les jours fête Eliès, mais tous les jours, Marie et Guillaume d'Ousteville marquent les temps forts de la journée. Quand ils les entendent, tous les passants s'arrêtent. Ils retirent qui son chapeau, qui son foulard, se recueillent et se mettent à prier. Et ce, depuis 1470. Et puis, en 1685, ces voix ont brusquement disparu. Elles se sont fondues dans le mystère. Je devrais plutôt dire, elles ont été fondues, en effet. Vous l'aviez deviné, tous ces noms sont le nom de baptême de cloche. La Romaine et Compile, la petite Marie-Guillaume, sont devenues la Réunie ou la Quatrune, une cloche encore plus grosse. Et la Georges d'Amboise s'est fêlée quand Louis XVI est venu dans notre ville. Et les révolutionnaires, en 1793, l'ont encore fondue pour en faire des canons. Maintenant, bon, vous avez trouvé ce que je voulais vous faire découvrir, non? Le temps de carême ne change pas grand-chose aux habitudes des gens pauvres. Ils continuent à se nourrir de très peu, bénissant le ciel quand ils peuvent manger. Mais quand on est riche, à quoi sert de se priver? À donner le superflu aux pauvres? Il y en a tant. Mais si l'on fait des dons au clergé pour construire une église, par exemple, son statut pourrait être assuré et l'on pourrait manger gras pendant le carême. C'est comme ça qu'on a pu ériger sur les cathédrales ces magnifiques tours, dites tours de beurre. Alors là, vous avez trouvé. Et vous en serez certain quand je vais vous livrer le dernier indice. Il fait bien froid ce 9 février 1892, quand Jean Louvet ouvre la porte à cet inconnu qui cherche un appartement à louer. Là, devant cette place, l'homme a 52 ans. Il est grand, d'une forte carrure. Il porte une moustache épaisse et une grande barbe qui commence à grisonner. Ce qui intrigue Jean Louvet, c'est l'impressionnant bagage qu'il apporte avec lui. C'est normal. C'est un peintre, et c'est un peintre impressionniste. C'est un peintre qui aime à représenter la lumière à toutes les heures de la journée. C'est Claude Monet qui s'installe pour réaliser cette admirable série de la façade de la cathédrale primatiale de Notre-Dame de l'Ascension, cathédrale de Rouen. Il y a longtemps que vous aviez trouvé la réponse à cette énigme. Vous connaissez tous la cathédrale, mais en avez-vous admiré les illuminations ?
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2: Il faut cueillir les choux l'un des trois premiers jours d'août. C'est du moins ce que prétendent les bons jardiniers. Bonjour à tous, nous sommes le 2 août, journée mondiale de la bière. La date change chaque année puisqu'elle est fêtée généralement chaque premier vendredi du mois d'août. Mais j'en parle quand même aujourd'hui. L'une des particularités de la bière est d'être le breuvage le plus consommé au monde, brassé dans le plus grand nombre de pays au monde et existant depuis l'Antiquité, chez les Sumériens au 4e millénaire avant Jésus-Christ. Bien que la consommation de bière ne soit pas un sport olympique, je ne résiste pas au plaisir de vous donner ici le podium des plus gros consommateurs mondiaux. En Allemagne, 160 litres par an et par habitant, c'est beaucoup. La République tchèque suit de très près avec 157 litres de bière consommée par an et par habitant. Troisième, l'Irlande, avec 141 litres par an et par habitant. Quand on pense que les hommes généralement boivent plus que les femmes, ça fait beaucoup. Alors dans ce classement, la France fait office de petite joueuse, puisque la consommation n'y dépasse pas les 35 litres par an et habitant.
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2: 1914, naissance de Félix Leclerc, poète, chanteur québécois. Il est décédé le 8 août 1988. Naissance du velcro en 1955. Si pratique pour boucler les tennis de nos adolescents. Décès de Michel Berger en 1992. Auteur, compositeur, interprète français. Il était né le 28 novembre 1947. Au Costa Rica, c'est la Nuestra Señora de Los Angeles, Notre-Dame des Anges, qui commémore la découverte d'une petite statue de la Vierge et l'Enfant en 1636. D'où ce gospel costaricain, « My Jesus, my Lord, my friend ». N'oubliez pas de fêter les Juliens.

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0: entre vous soit dit. Entre vous soit dit, une émission culturelle au sens large, large d'horizons nouveaux. Avec vous, François Sergi, pour une demi-heure en compagnie d'un ou d'une invitée. Nous recevons aujourd'hui Philippe Jamais, pédopsychiatre spécialiste de l'enfant et de l'adolescent. Pour nos ados, soyons adultes. Comment comprendre ce titre d'ouvrage dont il est l'auteur comme une critique? Notre invité répond et en dit davantage sur lui-même et sur son travail auprès des jeunes.
1: Bon, peut-être pas une critique, mais un encouragement, une incitation. Parce que, si vous voulez, je suis pas de ceux qui pensent que les adultes, en France en tout cas, sont démotivés. Peu responsables, c'est pas ça. Je crois qu'ils sont beaucoup plus dans la perplexité, et c'est assez compréhensible, ouais. Et qu'ils ne se sentent pas toujours légitimes de se positionner face à des plus jeunes. Et c'est un peu un encouragement à exister en tant qu'adulte. Je pense avoir eu quand même beaucoup de chance à travailler pendant 40 ans, un petit peu plus d'ailleurs, essentiellement avec des adolescents, puisqu'on a été le premier service en France dédié à la psychiatrie de l'adolescent et des jeunes adultes spécifiquement, et un gros service avec aussi des possibilités de suivi sur le long terme.
0: Par rapport au recul et à votre expérience, est-ce que les adolescents d'aujourd'hui sont différents des adolescents d'autrefois? Est-ce qu'il y a des problèmes, des difficultés qui sont particulières à cette époque?
1: Il me semble que les besoins essentiels demeurent, qui sont d'ailleurs des besoins liés à notre humanité, mais que le moyen d'expression de ces besoins-là est très influencé par les changements culturels. C'est-à-dire qu'il y a beaucoup moins d'inhibition qu'autrefois. Les règles éducatives sont un peu mises à mal. Aussi, autour d'eux, une plus grande liberté, que ce soit dans les valeurs, dans les règles éducatives, dans la vie de tous les jours. Cette liberté, qui s'applique d'ailleurs aussi aux adultes, renvoie au fond à une interrogation sur nos capacités personnelles. La liberté, ça met à l'épreuve nos ressources. Ouais. Et au fond, c'est probablement anxiogène. Avec un bon côté possible, l'anxiété, l'itinérance, à la situation humaine, mais elle peut aussi être un facteur de peur, et là aussi il y a quelque chose qui n'est pas nouveau, ils sont habités par la peur, mais elle va s'exprimer différemment dans une société beaucoup plus ouverte que dans une société contraignante telle que nous avons pu la connaître.
0: Et est-ce que l'adolescence, la crise de l'adolescence est spécifique aux sociétés occidentales?
1: Depuis que les sociétés se sont pensées comme telles, se sont organisées, elles ont eu peur de ces moments de changement, elles ont bien senti qu'ils étaient porteurs de menaces potentielles et les ont organisés sous forme de rite d'initiation. Alors je dirais que l'adolescence, proprement dit, c'est la réponse de la société à un phénomène qui a toujours existé, la puberté, mais que le mode de réponse, évidemment, a singulièrement changé entre ce qu'est la réponse sociale aujourd'hui et ce qu'elle était du temps des rites d'initiation.
0: Est-ce qu'on trouve des rites d'initiation, nouvelle version?
1: Je crois que justement, on a beaucoup de mal à en trouver et qu'on a... Non, pas des pseudo-rites d'initiation, parce que le rite d'initiation, il venait quand même essentiellement des adultes, qu'il imposait aux ados, mais de telle façon que les ados pouvaient y voir une valorisation, une façon d'entrer dans le monde adulte et d'acquérir un pouvoir, de prendre confiance en eux au terme de ces épreuves. Donc c'était un mode d'intégration des plus jeunes par les plus anciens. Et là maintenant, ce qu'on voit un petit peu comme un peu d'équivalent de rite initiatique, c'est entre pairs, PAIRS, c'est-à-dire qu'entre jeunes, au fond, pour se conforter face à l'espèce d'inquiétude de l'avenir et surtout inquiétude d'avoir les capacités de faire face à la situation d'adulte, eh bien, ils vont avoir des espèces de rites comme peuvent l'être certains bizutages, peut-être certaines formes de beuverie. On va chercher ces rites, mais vous voyez, ils ne facilitent pas tant l'intégration qu'ils ne se déroulent en parallèle.
0: Expliquez-nous comment ça se passe. Vous avez dit que ça bouscule son positionnement dans la famille, mais c'est aussi une révolution identitaire.
1: Absolument. C'est la nécessité, au fond, de prendre une distance avec ce qu'on appelle les objets d'attachement, en gros les parents ou ceux qui en tiennent lieu. Cette nécessité liée à la maturation aussi sexuelle. On sent bien qu'il faut qu'on, même si ça se fait beaucoup plus lentement qu'autrefois, qu'on aille construire son territoire et donc son image et son identité à l'extérieur avec de nouvelles conquêtes professionnelles, affectives, et que donc ça va interroger cette prise de distance, les ressources que l'on a, tout simplement, qu'est-ce que j'ai dans le ventre ou dans la tête, est-ce que j'ai les moyens de mes ambitions? Et on voit bien que moins c'est encadré,

0: encadré par les adultes, ce qui est peut-être une chance et une plus grande liberté, plus ça laisse aussi l'adolescent un peu seul à faire ses preuves. Alors il y a bien l'école, mais l'école c'est un rite qui s'étire très longtemps, qui pourrait peut-être jouer à mon avis un rôle de rite initiatique moderne.
1: Le dilemme, enfin ils sont un peu comme des funambules, c'est que vous avez parlé d'objet d'attachement, il y a un désir de s'en émanciper, mais on a quand même encore besoin des parents et voilà. Du monde des adultes, on est encore dépendant, donc voilà. Là il y a une espèce de contradiction.
0: Exactement. Pour moi, c'est un peu au cœur de la problématique humaine. Oui, il va falloir devenir indépendant, mais ça va être un révélateur de la qualité de notre héritage, de ce dont nous avons hérité par l'éducation, par les gènes de nos parents. Et évidemment, ça va servir de révélation. Et c'est ça pourquoi l'adolescence est une période propice à l'émergence d'un certain nombre de difficultés et de troubles. C'est pas en soi une maladie, mais ça facilite l'émergence parce qu'il va falloir savoir de quels moyens dont nous disposons et ceux qui sont en insécurité, pour prendre un terme rapide, qui ont une mauvaise image d'eux-mêmes, un doute trop profond, et qui ont des peurs, eh bien, vont être pris devant cette contradiction, qu'on pourrait résumer comme ça, cette force que je n'ai pas et que je prête aux adultes, le besoin que j'en ai, et à la mesure de ce besoin, ça menace aussi un autre besoin que j'ai, c'est-à-dire de me sentir autonome et responsable. Donc, plus j'ai besoin des adultes, plus je peux ressentir ce besoin comme un pouvoir donné à l'adulte sur moi. Ce que disent les ados en disant « tu me prends la tête, ouais, tu me gaves, tu me saoules enfin, », sans se rendre compte que c'est leur attente à l'égard des adultes qui donne à ces adultes ce grand pouvoir sur eux. Ouais. Et là, ça peut apparaître comme une contradiction, et qui est le paradoxe humain par excellence, c'est que, comme tout être vivant, pour être nous, on a besoin de se nourrir des autres. Au fond, un être vivant n'existe pas seul, il n'existe qu'en co-construction avec l'environnement. La conscience qu'on a de nous fait que ce besoin peut être ressenti comme une menace pour ce dont aussi nous avons besoin, c'est-à-dire de nous sentir un être autonome, individuel, et non plus un clone de papa ou de maman. Ouais. Un certain nombre de nos besoins affectifs, de nos émotions, vont être perçus comme au fond le cheval de Troie de l'autre à l'intérieur de nous. C'est-à-dire que, contrairement à l'animal, le danger ne vient pas seulement de l'extérieur, il peut venir aussi des émotions que les autres nous provoquent. Nos émotions peuvent être perçues comme un danger. Je suis trop dépendant effectivement de quelqu'un, je suis trop amoureux même, je suis trop en attente. Et ce trop, eh bien, c'est un pouvoir de l'autre sur moi. Donc la grande tentation, ça peut être de dire, il faut que je supprime mes émotions, même pas mal. Je ne veux rien ressentir, je tombe dans le cynisme, je deviens misanthrope. Je vais moi-même me priver de ce dont j'ai tellement besoin, non pas parce que j'en ai pas besoin, mais parce que justement j'en ai tellement besoin que ce besoin est ressenti comme une dépendance intolérable à l'autre. Alors, comme vous le disiez, c'est une fausse contradiction. C'est-à-dire ce qu'on appelle un paradoxe, parce que ce n'est pas les mêmes niveaux de logique. Mais sur le moment, cette contradiction, moi, à mon avis, c'est la plus grande violence que ressentent les adolescents les plus fragiles, d'être sans arrêt pris dans des contradictions qui vous rendent fou, quoi. J'ai besoin de recevoir, ce besoin, il est la source de mon inquiétude et de mon aliénation.
1: Et vous citez Camus, « Quand l'âme reçoit une trop grande souffrance, il lui vient un appétit de malheur. » Donc on voit bien dans ce que vous décrivez de la vie de l'adolescent, il y a une espèce d'engrenage et de processus autodestructeur qui fait Absolument. Que la machine va s'emballer. Quoi.
0: Oui, s'il y a quelque chose pour moi qui a été tellement marquant, au sens dramatique, profond du mot, dans cette fait de s'occuper des adolescents, c'est de voir que à difficulté égale, au fond, les uns allaient basculer dans la destructivité, les autres allaient trouver une forme de créativité et en faire même presque une force, et voire une chance de ces difficultés. Et là, le poids des rencontres est important, d'où l'importance des adultes, qu'on disait. C'est jamais un choix, vous voyez, d'aller mal. La destruction m'est apparue comme n'étant jamais un choix. Mais c'est une contrainte liée justement à la peur, c'est-à-dire que face à cette menace liée à nos besoins des autres, à notre sentiment de faiblesse, d'impuissance, il y a toujours cette espèce de tentation de dire « je peux me passer de ce dont j'ai besoin » ou « à défaut d'être grand dans la réussite, je peux toujours l'être dans l'échec, je peux toujours exister et m'affirmer dans la destructivité, je suis jamais sûr, par contre, de pouvoir l'être dans la créativité ou dans le plaisir partagé, parce que ça dépend des autres, vous voyez. » Ma destruction devient moi, devient ma force, Et alors, je peux avoir la tentation, c'est ça ce que je pense que veut dire Camus, c'est pas que c'est pas un plaisir, mais c'est une tentation de s'accrocher à cela. À la limite, rien ne peut faire obstacle à la destruction. Alors que malheureusement, à la créativité, plein de choses vont la limiter parce qu'elle dépend beaucoup des autres et de nos capacités.

0: D'entre vous soit dit, nous recevons Philippe Jamais, psychiatre, spécialiste de l'adolescence en crise, notamment de l'anorexie. Pour nos ados, soyons adultes, c'est le titre de l'un de ses ouvrages publiés chez Odile Jacob. Comment aider un jeune à se construire, à sortir de l'enfermement dans lequel il a pu s'enferrer ? Philippe Jamais.
1: Et mais pour l'aider à sortir, moi je crois que ça va dépendre de la conception qu'on a de son trouble. Ouais, si on pense que son trouble est purement extérieur à lui-même, comme une hépatite ou un virus, bon ben on lutte et on comprend mal ce qui fait la spécificité au fond de la psychiatrie, qui est cette sorte de complicité, voire quelquefois d'attachement des patients à leurs difficultés, dont ils souffrent, dont à la fois ils voudraient se débarrasser, mais qui en même temps, mon anorexie c'est à moi. Mon alcoolisme, après tout, c'est pas moi. Et plus je vais mal, plus il n'y a guère que ça qui me différencie, me fait exister. C'est pas un choix. Ouais. Mais c'est pourtant une tentation très forte. Et je crois que ça change beaucoup de choses si on peut leur dire, mais vous savez, c'est justement lié à notre condition d'homme. Nous sommes tous, quand nous sommes trop déçus, nous sentons impuissants, sans valeur. Pour tout le monde se présente la tentation de la destructivité. Mais vous voyez, cette destructivité, elle vous donne une illusion de pouvoir, mais elle va vous conduire à devenir vous-même votre propre bourreau. Et ça, c'est quelque chose de triste et de parfaitement injuste, mais qu'on comprend. C'est pas si fou que ça en a l'air. Oui, c'est une tentation humaine, en effet, de devenir l'acteur, pour rester acteur de ses déceptions, de ses chagrins, de son enfermement, mais de s'en sortir l'acteur, de ne plus le subir. Tous ces troubles, et c'est ça aussi ce qui fait leur danger, c'est que tous ces troubles, je dirais que c'est une conduite presque adaptative à des difficultés, qui les soulage par certains côtés. Alors là, vous n'êtes pas étranger à l'humain en faisant cela. Mais nous savons qu'il y a cette tentation de la destruction qui est là. La déception, elle est à la mesure de vos désirs. Donc c'est particulièrement injuste que vous ne pensiez pas possible d'affirmer vos désirs autrement que par la destruction. Nous le savons. Vous ne le voyez plus. Alors voyez pourquoi on peut poser des limites. C'est-à-dire, non, arrêtez cette destruction. On n'aura pas tout pouvoir, mais on peut vous dire, là, on peut pas être complice de cette destruction, et on vous tend la main pour que si vous n'avez pas choisi d'aller mal, vous choisissiez de vous donner des outils pour essayer d'aller bien. On sait que c'est possible. Alors c'est là aussi où moi j'avais envie un petit peu de pousser un peu un cri, parce que j'ai tellement vu de jeunes qui parfois après 10 ans, 15 ans, et je me suis beaucoup occupé de ce couple infernal qu'est l'anorexie et la boulimie, pour savoir que des anorexiques qui seraient mortes, si on les avait pas forcés à se réalimenter, eh bien, quelquefois 10 ans après, mais souvent moins, heureusement, mais quelquefois 10 ans, eh bien, retrouvent un plaisir de vivre, et à ce moment-là, ne comprennent pas ce qui... Il y en a qui m'ont dit, une qui est devenue médecin d'ailleurs, je le voudrais, je ne pourrais plus devenir anorexique.
0: Être anorexique, mais on pourrait élargir à des toxicomanies prisées de certains jeunes, est-ce activer sa pulsion de mort ? Cela correspond-il à un désir de mort ? Les apparences sont trompeuses. Philippe Jamais.
1: Il y a eu dans la psychiatrie tout un courant qui a fait du trouble, au fond, le seul moyen pour un sujet d'affirmer justement ce qui lui restait d'autonomie, de subjectivité, voire d'exprimer là ce qu'on a pu appeler, après Freud, une pulsion de mort, ce qui a été une ouverture au moment de Freud, mais qui maintenant, je pense, est un contresens. Je ne crois pas que ce soit le désir de mort qui nous fait nous abîmer, voire quelquefois nous suicider, mais plus profondément, quelque chose qui est associé, peut-être même génétiquement, à la vie, qui est le besoin de redevenir acteur de sa vie. Et quand vous ne l'avez plus dans le positif, ben vous l'avez toujours dans la possibilité de destructivité, et d'une manière spécifique à l'homme. C'est-à-dire que la destruction, c'est la revanche d'un narcissisme blessé. Ouais. C'est-à-dire d'un sentiment de ne plus appartenir, d'être impuissant, que tout vous a lâché. Non, vous avez toujours ce réflexe, cette possibilité, et c'est pas une pulsion de mort. C'est paradoxalement, et ça l'anorexie nous le montre, c'est pas du tout un désir de mort, l'anorexie. Moi, j'ai tant vu d'anorexiques mourantes me supplier de les sauver. Et à peine était-elle sauvée qu'elle recommençait à dire « j'ai peur de grossir », d'être débordée par mes désirs, c'est-à-dire de devenir aliénée au besoin même que j'ai de me nourrir. Sauf que c'est pas de nourriture dont elles avaient besoin. C'est comme tout le monde, de se sentir les plus belles, les plus valables, les plus intéressantes, mais rongées par le doute. Voilà. C'est ce doute d'avoir une valeur qui les amène à quêter toujours une valeur qu'elles ne peuvent pas avoir et à un moment donné, d'être dans la possibilité d'être plus forte que leur désir en se privant de nourriture, leur donner le sentiment de retrouver un pouvoir, une puissance, de vivre alors que ça les conduisait à la mort. Vous voyez ce paradoxe? Alors là, on a envie de dire, attendez, comprenez qu'il y a mal d'hommes en pensant qu'ils veulent mourir. Moi, j'ai vu des parents qui ont laissé mourir leur enfant, malgré d'ailleurs des moments où elle avait bien repris, mais pas par démission, pas parce qu'ils voulaient qu'elle meure, parce qu'ils n'avaient plus le courage. J'ai vu un père me dire, mais arrêtez cet acharnement thérapeutique, si elle ne veut plus vivre. Mais c'est pas qu'elle ne veut pas vivre, c'est qu'elle n'arrive à se sentir vivre qu'en étant comme ça. Alors, oui, il faut se bagarrer, ça ne veut pas dire qu'on ait tout pouvoir. Il faudra bien qu'à un moment donné, elle prenne le relais. Mais c'est nous, c'est ça être adulte, je pense. Parce qu'on sait, pas qu'on est plus fort, c'est pas qu'on... C'est simplement on est devant. On a un peu plus d'expérience. On sait qu'on peut en sortir. Il ne faut pas les laisser s'enfermer dans la destruction. C'est-à-dire que notre conception de ce qu'on a entre un excès d'autoritarisme et un excès dit de liberté qui confine actuellement à l'abandon à un certain nombre de jeunes, l'être humain est un être structurellement, je dirais, d'addiction, parce qu'il sait qu'il est incomplet, et structurellement un être de valeur, parce que sa conscience réflexive, qui lui donne un petit pouvoir sur ses instincts, qu'il peut utiliser positivement ou négativement, l'oblige à remplacer ses instincts par justement un miroir dans lequel se regarder, qu'est-ce que je vaux ? Et dire j'ai aucune valeur, c'est une valeur très contraignante. Et c'est à nous de dire, d'être ce miroir pour lui dire oui, tu vaux bien qu'on s'occupe de toi, on n'aura pas le pouvoir de vivre à ta place. Mais moi je sais que derrière cette déception, il y a un désir. Et ce désir, tu as le droit de le reprendre à ton compte. Et on va se bagarrer, on va te tendre la main, on n'est jamais sûr du résultat. Mais on témoigne de cela. C'est le grand problème à l'heure actuelle, celui des valeurs, parce que justement, le monde des adultes, comme celui de l'ado, est confronté à un éclatement des valeurs. Mais l'éclatement, ça ne veut pas dire la disparition, ça veut dire un choix. C'est une liberté, mais qui nous oblige à choisir, et choisir, c'est se sentir seul.
0: Soyons adultes. Comment être adulte ? Vous citez Philippe Guitton qui parle d'adolescent.
1: Oui, c'est-à-dire qu'il y a une certaine tendance à l'heure actuelle à prolonger l'adolescence, on ne sait plus jusqu'à quand, mais c'est aussi une chance. Ce n'est pas que maintenant nous soyons plus adolescents qu'on l'était autrefois, et beaucoup d'adultes, dans la rigidité de leur position d'adulte d'autrefois, se défendaient contre un enfant dont ils s'étaient mal libérés. Ouais, il faut pouvoir rester, je crois, en contact avec l'enfant qu'on a été, mais sans se laisser déborder, justement. C'est-à-dire que l'adulte, c'est quand même une certaine fiabilité. Et je crois qu'un adulte, à l'heure actuelle, oui, peut être plus ou moins adolescent, reste à des côtés adolescents, mais au fond, qu'il a une responsabilité à l'égard de ceux qui sont plus jeunes. Vous voyez, ce qui fait autorité, à mon avis, ce qui fait qu'on n'échappe pas à l'éducatif et qui fait autorité pour un plus jeune, c'est l'attente des plus jeunes à l'égard des plus âgés. Une attente implicite, même si c'est pour les critiquer, il y a une attente parce qu'ils sont devant et qui voudrait bien voir ce que les autres voient. Et c'est cette attente qui donne une position d'autorité de fait. Et ce n'est pas votre enfant qui vous dit, en naissant, je veux une éducation libérale, c'est vous qui l'imposez. On oppose autant une éducation libérale à son enfant qu'une éducation stricte. Ce n'est pas son choix. Alors qu'il y trouve plus ou moins d'avantages, après c'est peut-être possible, mais c'est une imposition. Ouais. C'est-à-dire se dire, on est responsable qu'on le veuille ou non.
0: Mais les adultes ne veulent plus assumer ce positionnement.
1: Non, c'est pas qu'à mon avis qu'ils ne veulent plus, c'est qu'ils se sentent plus légitimes. Il y a une inquiétude, il y a une crise de légitimité.

0: Est-ce que l'amour, c'est le remède miracle? Est-ce que ça entre dans votre vocabulaire? Et qu'est-ce que ce serait?
1: Vous avez peut-être vu que je l'utilisais qu'avec prudence, ce mot amour. Oui. Non pas que oui. Je n'y crois pas, oui. Mais je pense que c'est un mot un peu fourre-tout, où on met des choses très différentes, très souvent. Et ça, c'est la psychopathologie qui nous montre ça. C'est combien l'amour peut être perverti, entre guillemets, faussé par la peur qu'il y a derrière. Et la peur, ça conduit à l'attachement. Et moi, je prends comme ça, comme exemple paradigmatique. Quelque chose de simple.
0: La peur conduit à l'attachement.
1: Conduit à l'agrippement, excusez-moi, à l'agrippement. Oui, un excès d'attachement. Pardon. Mais qui n'est pas justement un attachement, qui est un agrippement. Et je prends comme paradigme de ça l'enfant de 2 ans qui s'agrippe à sa mère plutôt que d'aller dormir ou d'aller à la crèche. C'est pas qu'il aime plus ni moins d'ailleurs sa mère que celui qui y va, c'est qu'il a peur, point. Mais au moment où il s'agrippe à sa mère, il a plus peur. Donc il peut croire que c'est parce qu'il aime sa mère, qu'elle est formidable, qu'il a besoin d'être avec elle. Non, c'est pas parce qu'il l'aime particulièrement, c'est que dès qu'il s'éloigne, il a le sentiment de la perdre, qu'il y a une menace. Voilà. Alors c'est là qu'est le bon adulte. C'est ça la dimension adulte. De dire, oui, j'entends que t'as peur, mais pourquoi t'as peur? Parle-moi, essaie de m'expliquer. Et moi, j'ai confiance, même si je suis déprimé en ce moment, même si je suis seul, parce que je suis adulte, c'est ça, et que je sais que mon enfant, pour pouvoir vivre, il a besoin d'avoir confiance dans notre relation, et que c'est cette confiance qui lui permet de se séparer, sans vivre la séparation comme une perte.
0: C'est la confiance qui permet de ne pas ressentir la séparation comme une perte, et Jésus, puisque vous écoutez une émission produite par une radio chrétienne, quelle a été son adolescence? Que peut en dire le pédopsychiatre Philippe Jamais?
1: Écoutez, je me suis à dire, jamais tellement posé la question comme ça. Je ne sais pas si on sait d'ailleurs beaucoup de choses de son adolescence, si ce n'est qu'il a cru en sagesse.
0: C'était l'enfant sage.
1: Voilà, c'était l'enfant sage. C'est-à-dire, on dirait de l'enfant sage, c'est souvent aussi un enfant en confiance, une sécurité affective, et qui n'est pas obligé de se cramponner, ouais, qui est ouvert au risque de la déception. Et là, ça met en évidence, en effet, pour moi, un maître mot, peut-être plus que celui d'amour, vous avez vu toute l'ambiguïté, parce que l'amour, il ne faut pas que ce soit un évitement de la peur. Ouais. Et c'est souvent ça quand on ne veut pas se séparer. L'amour, c'est la confiance quand même. Oui, la séparation, la différence, ce n'est pas la perte. C'est un plus, éventuellement, c'est une ouverture parce qu'il y a une base. Vraiment de confiance, de fiabilité. Alors que sans la mère, on sait bien là aussi qu'il n'y a pas cette relation de fiabilité. Mais qu'est-ce qu'on trouve? L'autodestruction. C'est les enfants qui se balancent toute la journée, qui se tapent la tête contre les bords de leur berceau, qui s'arrachent les cheveux. Ouais. Donc c'est la confiance, je crois, que nous montre Jésus. Parce que cette confiance, eh bien, elle fait prendre le risque. Alors un risque qu'il a pu pousser loin. Le risque, en effet, de la déception pour montrer qu'elle peut être surmontée. Et que oui, il y a des attaques, oui, il y a du mauvais, personne n'y échappe. Oui, on est tous susceptibles d'être blessés narcissiquement et de répondre par la tentation de la destruction de l'autre, aussi quelquefois de soi. L'important, c'est de ne pas s'enfermer. Mais c'est ça qu'on essaie de faire avec les patients, c'est de leur dire, nous, on y croit, c'est le rôle des adultes. Nous, on sait que oui, aujourd'hui, vous voyez les choses comme ça, voilà pourquoi cette façon de vous comporter, aussi invraisemblable paraît-elle comme l'anorexie, elle a un sens, elle fait partie de nos capacités humaines de nous fermer sur nous-mêmes, de nous priver de cette nourriture à laquelle on pense par ailleurs toute la journée. Eh bien, nous avons confiance, parce que derrière, il y a l'envie de la vie, l'envie du partage, on vous fait confiance et on espère que vous retrouverez confiance en miroir, en vous, comme en l'autre, parce que ça va de pair. Ça, on ne peut pas le maîtriser. C'est-à-dire qu'on ne peut pas garantir ses enfants. On ne peut pas en faire, et peut-être heureusement, être sûr que telle méthode va aboutir à tel résultat. Ça, c'est la part, quand même, de liberté de l'être humain. Mais, en attendant, on ne vous laissera pas vous abîmer, parce que c'est injuste et que ce n'est pas votre choix.
0: Je retiens le maître mot, confiance.
1: Oui, pour moi, c'est ça. Et vous voyez, je me méfie quand on dit du moment qu'il y a l'amour, ça va, parce que qu'est-ce qu'on entend? Il faut que cet amour permette, en tout cas, la confiance, c'est-à-dire pouvoir garder foi en l'autre en son absence.
0: Merci.
1: Merci à vous.

Les adolescents ont besoin d'adultes fiables. En tant que chrétien, je ne peux m'empêcher de penser que ma confiance, ma crédibilité de parent, d'adulte, sera d'autant plus réelle que je prendrai moi-même appui sur ma relation à Dieu. Je peux croire en moi, et par ricochet en mon enfant, parce que je crois en Dieu qui croit en moi. Merci de nous avoir écoutés, et à bientôt dans l'une ou l'autre de nos diverses émissions que vous pouvez écouter sur parole.fm, des émissions signées Radio Réveil.

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Amis auditeurs, bonjour. Aujourd'hui, des motets de Marc-Antoine Charpentier, l'ensemble Correspondance sous la direction de Sébastien Dossé. Celui-ci nous fait une petite introduction à ses œuvres et je vous lis ses lignes. Charpentier est l'une des figures musicales les plus touchantes du grand siècle. Pour avoir côtoyé sa musique depuis plus de 10 ans par la lecture des mélanges, par l'écoute, l'édition ou la musicologie, j'ai proposé aux musiciens de l'ensemble Correspondance un travail de plusieurs mois autour de ce compositeur. Ce disque se présente donc comme le fruit d'une année de recherche et de travail collectif autour d'un son et de couleurs dont l'invention commune a été guidée par la fréquentation assidue d'un grand nombre de pièces composées autour des années 1680. Après avoir découvert la richesse de toutes ces musiques, cueilli toutes ces fleurs, l'alambic a fait le reste. Nous écouterons tout d'abord 4 numéros. Tout d'abord, un prélude pour ce que l'on voudra. Deuxièmement, une pièce brève, l'antienne pour la fête de l'Assomption, In Adorem Unguentorum, qui est accompagnée de flûtes, qui, par leur timbre et l'intime dialogue qu'elle cite avec la voix de dessus, distille toute la sensualité émanant du texte. Troisièmement, Psaume 127, Beati Omnes, décrit le bonheur des hommes dans la crainte de Dieu. Et quatrièmement, O Sacramentum Pietatis, qui est un motet pour l'élévation, dont la seconde partie commence par le début de la prière attribuée à Saint Bonaventure, Transfige Dulcissime Jésus.

Nous écouterons maintenant le Pie Jésus qui utilise le dernier verset de la séquence de la messe des morts, Pie Jésus Domine, Dona Eis Requiem, ainsi que sa mélodie grégorienne et un texte d'origine inconnue, Qui pro peccatis hominum. Nous écouterons aussi le texte Gratiarum actiones pro restituta regis, qui a été élaboré à partir d'extraits de psaumes, le psaume 17, le psaume 6, auxquels des passages inventés ont été mêlés. Après le Pie Jésus, nous écouterons une sonate de Jacquet de la Guerre.

Voici pour terminer deux motets, Magdalena Lugens o voce sola cum symphonia. Ce motet se situe dans le temps de la pénitence, sola vivebat in antris Magdalena Lugens, dans le ton efféminé, amoureux et plaintif de mi mineur. Cette grande déploration se caractérise par un mouvement d'adoration mêlé de souffrance qui porte la parfaite amante vers le Christ. Et pour terminer, dans Supplicatio pro defunctis ad beatam virginem, Charpentier utilise les trois premières strophes de la prière à Marie pour les âmes du purgatoire, que l'on disait les dimanches de novembre.

Nous écoutions aujourd'hui quelques motets de Marc-Antoine Charpentier par l'ensemble Correspondance, sous la direction de Sébastien Dossé, qui était aussi à l'orgue au clavecin. J'espère que vous aurez aimé cette interprétation. 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C'est la marque Zigzag Territoire.

0: Vous écoutez Albatros, une petite pause lecture, tout de suite en compagnie des voix de Lire au Havre.
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2: Je vais vous lire un extrait des larmes de la maîtresse de Véronique de la Mar-Bellego aux éditions Oscar. Chapitre 1. La veille de la rentrée. Les listes des classes ne seront affichées qu'en fin de journée. Le directeur. C'est Manon qui m'a prévenue. Elle habite juste en face de l'école. De la fenêtre de sa chambre, elle a une vue imprenable sur la cour de récréation et les salles de classe du premier étage. Elle peut même admirer la grande fresque que nous avons peinte sur le mur du préau avec Monsieur Laroche il y a 2 ans. La chance ! Bonjour Marie, c'est affreux, les listes de classe ne seront affichées qu'en fin de journée. C'est Sergent le Terrible qui a lui-même collé la feuille sur les barreaux. Il l'a scotché à triple tour, elle ne risque pas de s'envoler. Trop nul, me suis-je écrié, il nous fait le même coup chaque année, à croire que ça l'amuse. En plus, je suis persuadée que les listes sont déjà prêtes. C'est sûr ! J'étais terriblement déçue. C'est quelle heure d'après toi, en fin de journée ? M'a demandé Manon. Je ne sais pas, 16h ou 17h, ou plus tard. Bon, a-t-elle soupiré. Alors j'en parle à Rose et je te rappelle. Bisous, bisous. Dans l'heure qui a suivi, Manon a téléphoné à Rose. Rose à Louise, Louise à Samia. Samia a demandé à Joshua, puis à Timothée, qui a interrogé Rémi, qui m'a appelé et vers midi, nous avons tous décidé de nous retrouver devant l'école à 16h. Quand nous sommes arrivés, il y avait déjà beaucoup de monde. Un accroupement d'élèves s'était formé devant les portes fermées. Les plus impatients tentaient leur chance depuis le début d'après-midi. Mais comme prévu, le tableau d'affichage restait vide. L'affiche de Sergent le Terrible était accrochée bien en évidence sur la grille de l'école, aussi visible qu'un gros nez rouge sur le visage d'un clown. En attendant sur le trottoir, chacun y allait de son commentaire. Ils sont méchants de nous faire poireauter toute la journée. Ils les affichent chaque année un peu plus tard. Dans les autres écoles, ils affichent les listes plus tôt. Ils font ça exprès pour nous embêter. Il paraît qu'ils préparent les listes avant l'été et qu'ils les enferment dans un coffre-fort afin que personne ne puisse demander à changer de classe. Et plus important encore, tu crois qu'on sera ensemble ? Et tu crois qu'on aura qui comme maîtresse ? Chaque enseignant est différent. Chacun a ses défauts, ses qualités, ses manies, sa méthode. Et pour nous, les élèves, cela change absolument tout. Plus sympa d'être dans la classe de Monsieur Laroche et de s'occuper des deux lapins, Loulou et Framboise, que dans celle de Madame Laguerre et de faire 2 exercices du bled chaque matin pour bien démarrer la journée. Tant que les listes ne sont pas affichées, nul ne sait à quelle sauce il va être mangé. Et moi, cela me stresse plus que tout. Car à l'école élémentaire des Trois-Ruisseaux, il y a de vrais enjeux. Pour les CM2, chaque année, Monsieur Jules propose 2 semaines géniales de classes de découverte, alors que Madame Transvinck s'y refuse. Tout le monde veut donc être avec Monsieur Jules. Et évidemment, au CE1, le niveau est plutôt calme, avec 2 maîtresses gentilles, très copines, qui organisent chaque année beaucoup d'activités ensemble. Donc, pas de problème. Le CP, aïe, pas facile. Pas facile du tout, du tout. Je vous ai lu un extrait des larmes de la maîtresse de Véronique de la Mar-Bellego aux éditions Oscar.
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1: Lorsque les 16 violoncellistes de l'ensemble de Barcelone s'unissent pour danser, oui, car on va maintenant entendre une sardane, danse nationale de la Catalogne. Nous écoutons ici la musique transcrite par le frère de Pablo Casals, Enrique Casals, et donc cet ensemble de 16 violoncellistes, plus le soliste Luis Claret.

0: Nous venons d'entendre San Martí del Canigó, une sardane, danse nationale de la Catalogne, écrite par Pablo Casals et transcrite ici par son frère Enric Casals pour violoncelle. Et il y avait 16 violoncellistes, ceux de l'ensemble de Barcelone.
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0: Je vous propose de retrouver le groupe Les King Singers dans une œuvre de Thomas Tallis, compositeur né aux alentours de 1505 et mort en 1585. Nous entendons ici la première partie de Te Lucis Ante Terminum.

0: Noom avec les King Singers.
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0: La prédilection de Francis Poulenc pour les instruments à vent se retrouve dans tout son catalogue de compositions. Ici, la très célèbre sonate pour clarinette et piano composée en 1962, Pascal Moragues à la clarinette et Pascal Desvoyons au piano.

0: C'était la sonate pour clarinette et piano de Francis Poulenc.
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2: 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Voltaire.
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0: Je vous invite à découvrir ou redécouvrir le grand contre-ténor Andreas Scholl dans une pièce d'Antonio Caldara.

0: C'était Maddalena ai piedi di Cristo du compositeur Antonio Caldara avec le contre-ténor Andreas Scholl.
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0: Lorsqu'un compositeur sait vivre l'art d'être grand-père, cela peut donner la nurserie du compositeur Engelbrecht. Vous reconnaissez au passage Petit Papa, Une souris verte sur le pont d'Avignon, La bonne aventure et Le furet.

0: C'était au passage quelques extraits de la nurserie de Engelbrecht, Petit papa, une souris verte sur le pont d'Avignon, La bonne aventure, le furet.
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0: Nous partons rejoindre la Russie profonde avec la musique d'Alexandre Borodine. Compositeur né en 1833, mort en 1887, il a signé des œuvres célèbres, notamment Les steppes de l'Asie centrale, mais plus particulièrement encore Le prince Igor. Je vous invite à découvrir le chœur du prologue et le chœur de la scène 2.

0: C'était une pièce de Paganini, Cantabile, pour violon et piano.
1: 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Avant de retrouver Daniel et Musique Plurielle, c'est l'heure de votre chronique des gens comme vous et moi.
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3: Est-ce trop beau pour être vrai ? Si vous êtes véritablement sauvé par la foi, alors vous priez chaque jour pour que la grâce pénètre dans les fissures et les recoins de votre vie, jusque dans ces coins sombres et obscurs où la peur, le destin et le manque de foi ont souvent le pouvoir. Comprendre, vraiment comprendre la grâce, se fait rarement par un éclair de lucidité intellectuelle. Le chemin de Damas de Paul n'était que le premier d'un long parcours consacré à l'apprentissage de la grâce. Chaque semaine, nous découvrons à quel point notre foi est faible et maigre, à quel point nous faisons peu confiance aux grandes vérités audacieuses proclamées par Jésus et son évangile, à quel point nous craignons que ce qu'il promet de nous donner ne soit trop beau pour être vrai. Augmente notre foi. Et la prière la plus sincère que nous murmurions jamais, et celle à laquelle il prend le plus de plaisir à répondre. Alors, demeurez dans la grâce.

À l'évidence, Franz Schubert a involontairement fait de l'ombre à Johann Schobert. Deux noms qui se confondraient, pourtant aussi deux amis. Nous sommes à Vienne avec le Quatuor Opus 7 numéro 2 en fa mineur pour piano forte, deux violons et violoncelle.

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1: Quand la guitare et le piano font bon ménage, cela peut donner, sous la plume d'Ignace Moscheles, un grand duo concertant en la majeure. Nous entendons l'Allegro Maestoso.

0: C'était Allegro Maestoso du grand duo concertant La majeure pour guitare et piano, opus 20 de Ignace Moscheles.
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1: L'autre jour m'en allais,
2: une émission de musique médiévale
1: présentée par
2: Josette
1: et Marie-Andrée. Nous vous emmenons aujourd'hui en Grande-Bretagne, au 12e-13e siècle.
2: Un peu d'histoire. Au 9e siècle, Edmund Wilfin, dernier roi saxon de l'East Anglia, fut tué lors d'un combat contre les envahisseurs vikings. Défenseur de la chrétienté, il fut sanctifié et considéré comme le protecteur de l'Angleterre jusqu'au XIIe siècle. Ainsi, cette ultime décollation mettait fin aux tortures du roi Edmund, qui préféra s'élever en martyr plutôt que de se soumettre au cruel Ingvar venu du Danemark pour assaillir l'East Anglia.
1: Crescit ad Paenam Sanctus est un respon qui raconte la mort du saint. Ce chant est extrait du CD Historia Sancti Edmundi par l'ensemble La Reverdie.

0: Richard Plantagenet, dit Richard Cœur de Lion, duc d'Aquitaine, comte de Poitiers et roi d'Angleterre, composa cette Rotroange lorsqu'il fut capturé en Autriche au retour de croisade. Il ne pourra recouvrer la liberté que contre une très forte rançon.
1: Janus Hans Prix, extrait du CD Richard Cœur de Lion, Troubadour et Trouvère, par l'ensemble Alla Francesca. Jamais un prisonnier ne pourra s'exprimer délicatement, sinon tristement. Mais avec véhémence, il peut écrire une chanson. Hein, j'ai beaucoup d'amis, bien faibles sont leurs dons. Ils seront déshonorés à cause de ma rançon. Je dois demeurer ici 2 hivers prisonniers.

Redit aetas aureas, ce qui veut dire « l'âge d'or revient ». C'est un conduit anonyme, dans le style de l'école de Notre-Dame, une pièce de procession jouée à l'occasion du Sacre des Rois, et peut-être pour le couronnement de Richard Cœur de Lion, par l'ensemble Capilla Antigua de Chinchilla, du CD « The Tristan's Harp ».

Le conduit à trois voies, novus miles sequitur, dont le texte latin fait référence à un événement précis, c'est-à-dire la révolte des barons anglais contre le roi Henri II en 1173. Ceci implore l'âme de saint Thomas Becket, qui fut assassiné en 1170, de leur venir en aide. C'est l'ensemble Gothic Voice qui interprète cette pièce extraite du CD « Music for the Lions, Hurted King ». No. ».

L'été revient et avec lui le coucou et son chant. Sing Coucou est une charmante chanson, notée au XIIIe siècle, peut-être bien le plus ancien canon populaire connu dans l'histoire de la musique. Il est extrait du CD et fascicule de Xavier Terraza, Annick Deris, Christophe Tellard, Catherine Ingrazia, La danse médiévale.

Pourquoi l'humanité doit-elle céder au malheur, alors que les oiseaux dans l'air et les poissons dans l'eau vivent heureux? Question que pose Fowlers in the Frith, une chanson anonyme à deux voix de la fin du XIIIe siècle. Elle est interprétée par la Capilla Antigua des Chinchillas du CD Percival's Lament.

Salvanos Stella Maris. C'est un chant à la Vierge du CD Gabriel's Greeting, Medieval Christmas Music, par l'ensemble Symphonie.

L'ensemble The Dufay Collective interprète une danse anglaise du XIIIe siècle du CD Merit It Is.

0: pour notre ami Christian Brassy une pensée musicale.
1: Merci à vous, chers auditeurs, d'avoir partagé ce premier voyage en Grande-Bretagne.
0: À bientôt pour la suite du périple musical médiéval.
1: Si vous souhaitez obtenir une discographie, il vous suffit de contacter votre radio préférée.
0: Et merci à Sarah,
1: Amina
0: et Louis. 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

Vous écoutez Albatros, à midi 20, c'est Camille Escamilla qui nous rejoindra dans l'émission L'Intermède philosophique, suivie à midi 50 de votre chronique Nature et bien-être.

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3: Aujourd'hui, la barbarie. Alors, lorsque l'on traite de la barbarie, il s'agit le plus souvent de tirer le fil qui permettra de mettre en évidence qu'elle n'est qu'un préjugé, une fiction allant de pair avec l'impérialisme occidental. Dans ce cadre, le barbare serait une construction pour justifier la haine, le rejet, voire l'asservissement ou le meurtre de l'étranger. Tout aurait commencé avec les Grecs, ayant inventé le mot lui-même. Ce serait une onomatopée censée imiter les langues des étrangers sur le modèle d'un gazouillis d'oiseaux. Les Grecs auraient donc par là témoigné d'un mépris systématique pour les non-Grecs. Mais en réalité, l'étymologie est un petit peu plus complexe que cela. L'onomatopée barbarophonos apparaît pour la première fois dans la littérature au IXe siècle avant Jésus-Christ, chez Homère, dans l'Iliade, pour désigner une des tribus troyennes, les Cariens. Plus exactement, il s'agit de décrire leur façon d'articuler, réduite à « brr, brr ». Pour être péjorative, cette onomatopée n'en est pas moins restreinte aux seuls Cariens, donc pas à tous les étrangers. Et ce n'est que plus tard, dans la langue grecque, que ce terme signifiera tous les étrangers, assez rarement de façon neutre et, évidemment, plus souvent avec une connotation péjorative de non-civilisé. Remarquons néanmoins qu'Hérodote, historien grec, témoigne à maintes reprises dans son enquête au 5e siècle avant Jésus-Christ d'un véritable respect pour ces barbares que sont les Perses. Autrement dit, il faut vraiment relativiser l'évidence ou la soi-disant évidence d'un impérialisme structurel des Grecs à l'égard des étrangers qu'ils nomment les barbares. Par contre, le rappel des exactions commises par les colons européens en Amérique au XVIe siècle est lui sans contestation possible tout à fait remarquable ou illustratif, pourra-t-on dire, justement de ce rapport péjoratif à ce que l'on appelle les Indiens. Parce que c'est bel et bien la barbarie des Indiens cannibales qui servait à justifier les pratiques des colons. C'est Montaigne qu'il convient ici de citer, parce que Montaigne est le premier à cette époque à avoir dénoncé ces pratiques des colons européens en attaquant à la racine le préjugé de barbarie, de ces soi-disant barbares cannibales. Montaigne, en effet, annonce

0: Il est 13h, vous écoutez Albatros, et c'est Didier Blonce qui nous rejoint pour un nouvel album.
1: Nous avons fait la découverte d'une jeune chanteuse, auteur, compositeur, interprète, c'est ce qu'on dit, espiègle, elle a du culot, elle est toute jeune et elle a déjà du métier. Elle a fait beaucoup de chansons de rue ou chantées dans des petits cabarets. Nous l'avons découverte dans une petite salle, Milly, son spectacle Papillon de vie.

0: Bonjour à tous, elle en a du culot, cette petite... Milly, espiègle, drôle, pleine de talent. Elle a déjà sorti 3 hippies, comme disent les jeunes. C'est donc son 3e hippie, son 3e simple, et elle a fait un spectacle. Nous ne la connaissions absolument pas. Les grands médias, évidemment, n'en parlent pas encore, mais peut-être que l'avenir lui sourira. Et comme nous avions un petit micro, elle a accepté, après le spectacle, de nous donner une petite interview. Milly, vous chantez en français, un peu en anglais. J'ai cru comprendre que vous étiez aussi, vous aviez fait vos études en Allemagne.
1: Absolument.
0: Et vous ne chantez pas en allemand?
1: Pas du tout. Surtout pas. Si, en classique, en lyrique. Là, je chante en allemand.
0: Vous avez un univers vraiment tout à fait personnel. Vous avez sorti 3 EP, comme on dit aujourd'hui. Avant, c'était les 45 tours. Maintenant, il y a un peu plus de titres dessus. Depuis quand vous travaillez comme ça?

0: ça, la scène?
1: On a commencé à faire les CD. Je dis on parce que je travaille évidemment avec d'autres personnes qui m'aident à avancer dans toute cette aventure. Le premier CD est sorti en 2018. Et c'est aussi l'année où je suis arrivée pour la première fois à Avignon pour chanter dans la rue et essayer de rencontrer du monde tout en faisant la régie pour d'autres troupes. Et puis l'année dernière, j'ai de nouveau fait la régie pour une troupe à Avignon. Je chantais à nouveau dans la rue. Et là, les gens m'ont dit « Mais où ton spectacle ?» Je dis « Bah, venez l'année prochaine, je vais essayer de monter ça. » Et là, Typique nous a accueillis. Donc globalement, ça va faire bientôt 10 ans. Que les chansons sont dans les tiroirs, que j'écris régulièrement et que j'essaye de sortir le plus possible de projets enregistrés, même si je pense que je me sens plus à la maison sur scène, ça c'est sûr.

toute jeune, Émilie, elle est née à Lyon en 94. Émilie Ducasse, de son vrai nom. Eh bien, elle fait toute sa scolarité en Allemagne et le système scolaire permettant d'occuper ses après-midi avec d'autres activités que l'école. Émilie, Émilie, se retrouve très vite dans des groupes de danse, de chant, de théâtre, des orchestres et des chœurs. Des compagnies de théâtre et elle participe à divers projets artistiques, des films, des shootings, des chansons et elle met en place sa propre création en tant qu'auteur-compositrice et interprète sous le pseudonyme de Émilie.

0: vient en France où elle découvre son pays d'origine et la culture qui va avec. Elle y poursuit des études de lettres et de théâtre en parallèle à ce cursus supérieur. Elle s'investit auprès d'associations franco-allemandes.
1: Pour tous ceux qui prennent l'émission en route, nous sommes avec Didier Blons et Albert.

C'est ainsi qu'on l'appelle à Paris. Elle va sortir 3 petits disques et elle défend tant bien que mal sa musique dans la rue, les bars, les petites scènes. Elle fait des quinquettes, elle chante dans des maisons de retraite et entre-temps, elle s'intègre dans le monde du spectacle en tant que chargée de production et régisseuse pour la troupe Les Franglaises.

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2: Alors, ce n'est pas seulement un récital, c'est pas un simple tour de chant, c'est théâtralisé également. Vous utilisez un tulle.
3: Oui, un voile sur lequel je vogue dans l'imaginaire. Oui, un tissu qui, je trouve, peut faire plein de choses puisqu'il est très léger. Et on a essayé d'aller au bout de son exploitation pour vraiment avoir raconter l'histoire avec un seul accessoire.
2: Après la sortie de son dernier EP, qui est sorti, c'était en 2025, eh bien, elle s'attaque à la création d'un parcours musical, théâtral et poétique qu'elle joue tous les jours, qu'elle joue dans des petits théâtres.

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1: Milly a plusieurs cordes à son arc, de l'écriture à l'interprétation, de la création de costumes à la mise en place économique et administrative d'un spectacle. Cette touche à tout est riche en compétences et espère trouver des partenaires professionnels qui voudraient bien l'épauler.
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1: Et généralement, les jeunes, la jeune génération a un site internet où on peut suivre son actualité.
2: C'est ça. Alors moi, j'ai des réseaux sociaux. C'est milie.musique, M-I-L-I-E.musique avec un C. Et sinon, je n'ai pas de site à proprement parler. J'ai un Linktree. Vous connaissez Linktree ?
3: Du tout.
2: C'est un Linktree, c'est un site qui rassemble toutes les informations en une seule page. Donc sur ce Linktree, Milie Musique, vous allez trouver tout, c'est-à-dire les EP, la billetterie pour l'Atypique, le lien vers le crowdfunding, j'ai lancé une cagnotte pour pouvoir financer cet Avignon, et tous mes réseaux sociaux ainsi que mes contacts évidemment.
1: Je vous remercie.
2: C'est moi qui vous remercie. Bon festival.
4: En renaissant.

C'était album, une émission de Didier Blons, montage, réalisation, Gisèle Billan. Aujourd'hui, Milly, papillon de vie, Milly, très papillante, très souriante. Merci pour votre fidélité à tous. Portez-vous bien.

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5: Bonjour à tous. Aujourd'hui, nous allons parler d'un mammifère volant. Alors oui, beaucoup pensent qu'il n'y a que les oiseaux qui volent, mais non. Nous avons des mammifères en Normandie, les chauves-souris. Donc de l'ordre des chiroptères, alors des fois on dit chiroptères, des fois on dit chauves-souris, ça va dépendre. Mais surtout, dans ces catégories de mammifères volants, il y a plusieurs espèces. Il y a l'oreillard, il y a la sérotine et il y a la pipistrelle commune. De son petit nom latin, la pipistrellus pipistrellus. Voilà, c'est pas compliqué non plus. Donc cette chauve-souris, c'est celle que l'on va voir le plus souvent à côté de chez nous. Elle va être dans nos bâtiments, dans nos granges, derrière les volets. Voilà, c'est la petite qui se cache derrière les volets. Quand vous osez fermer vos volets, mon Dieu, ça ne lui plaît pas du tout. Elle va être en colonie l'hiver, puisqu'elle va aller hiberner, mais également l'été, puisque la reproduction se fait en groupe. Entre les deux, elle peut être indépendante, elle peut être seule, en fonction de ses besoins. Mais surtout, la pipistrelle est votre meilleur ami, votre meilleur allié, tout ce que vous souhaitez de meilleur quand il s'agit de gérer les moustiques. Vous en avez marre de mettre une moustiquaire l'été, vous en avez marre car vous ne pouvez pas manger dehors puisqu'il y a trop de moustiques, vous ne pouvez pas faire de barbecue, vous ne pouvez pas dormir la fenêtre ouverte. J'allais dire adopter des chauves-souris, mais non, bien sûr, c'est un animal sauvage, on les laisse tranquilles. Mais valorisez-les, incitez-les à venir par chez vous. Ils vont devenir une moustiquaire vivante. Vous allez vous endormir et vous allez voir devant votre fenêtre des vioum, des vam, des repars et des reviens. Ce sont les chauves-souris qui chopent la totalité des moustiques qui souhaitent passer pour venir vous piquer. C'est donc vos meilleurs amis dans cette lutte. Mais également, la pipistrelle est très importante d'un point de vue biodiversité. C'est notamment ce qu'on appelle une espèce indicatrice. Elle va être très sensible aux pollutions. Elle va être très sensible aux modifications d'habitat. Donc si vous aviez des chauves-souris puis qu'il n'y en a plus, ah, il y a peut-être quelque chose qui s'est passé. Est-ce que des arbres ont été coupés? Est-ce qu'un bâtiment a été créé? Est-ce qu'on a réfléchi aussi à leur prise en compte? Illuminer est un casse-tête pour ces chauves-souris qui vivent exclusivement la nuit. Donc de plus en plus de collectivités vont travailler sur ce qu'on appelle la trame noire. Revaloriser des corridors écologiques sans lumière pour le bien-être des animaux nocturnes et donc de la pipistrelle commune. Je vous remercie de m'avoir écouté et je vous dis à bientôt.
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1: Il faut cueillir les choux l'un des trois premiers jours d'août. C'est du moins ce que prétendent les bons jardiniers. Bonjour à tous, nous sommes le 2 août, journée mondiale de la bière. La date change chaque année puisqu'elle est fêtée généralement chaque premier vendredi du mois d'août, mais j'en parle quand même aujourd'hui. L'une des particularités de la bière est d'être le breuvage le plus consommé au monde, brassé dans le plus grand nombre de pays au monde et existant depuis l'Antiquité, chez les Sumériens au 4e millénaire avant Jésus-Christ. Bien que la consommation de bière ne soit pas un sport olympique, je ne résiste pas au plaisir de vous donner ici le podium des plus gros consommateurs mondiaux. En Allemagne, 160 litres par an et par habitant, c'est beaucoup. La République tchèque suit de très près avec 157 litres de bière consommée par an et par habitant. Troisième, l'Irlande, avec 141 litres par an et par habitant. Quand on pense que les hommes généralement boivent plus que les femmes, ça fait beaucoup. Alors dans ce classement, la France fait office de petite joueuse, puisque la consommation n'y dépasse pas les 35 litres par an et habitant.
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1: 1914, naissance de Félix Leclerc, poète, chanteur québécois. Il est décédé le 8 août 1988. Naissance du velcro en 1955, si pratique pour boucler les tennis de nos adolescents. Décès de Michel Berger en 1992, auteur, compositeur, interprète français. Il était né le 28 novembre 1947. Au Costa Rica, c'est la Nuestra Señora de Los Angeles, Notre-Dame des Anges, qui commémore la découverte d'une petite statue de la Vierge et l'Enfant en 1636. D'où ce gospel costaricain « My Jesus, my Lord, my friend ». N'oubliez pas de fêter les Juliens.

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2: On raconte qu'un jour, le diable décida d'arrêter son travail et de vendre tous ses outils. La vente eut lieu dans une grande et belle salle et chaque objet était exposé. Parmi eux, il y avait la malice, la haine, l'envie, la jalousie, la gourmandise, la sensualité, la déception. Sur un côté, il y avait un outil presque usé tant il avait servi. Alors quelqu'un demanda « C'est quoi cet outil ?» Et le diable répondit « Cet outil, c'est le découragement. » « Mais alors pourquoi est-il si cher ?»« Parce qu'avec lui, souligna le diable, je peux obtenir d'une personne tout ce que je veux. » Il poursuivit ainsi. « Quand le découragement a pénétré dans sa conscience, dans la conscience d'une personne, je peux laisser tous les autres instruments faire leur travail. » Dans notre voyage vers la réussite, le découragement nous guette. Il peut s'abattre sur nous au moment le plus imprévisible. Alors, comment réagir? Voici 5 points pour dire non au découragement, non à la déprime. Premier point, évaluer. Avant de laisser le découragement vous paralyser, faites le point sur le chemin parcouru. Vous avez certainement accompli des progrès dans un domaine ou dans un autre. Deuxième point, souvenez-vous des réussites passées et nommez-les. Vous êtes sur le bon chemin. Ensuite, rappelez-vous le but. Écrivez à nouveau le but ultime de votre vie et les objectifs qu'il vous reste à atteindre. Offrez à Dieu, dans une prière de remerciement, votre vie. Et puis la dernière, n'oublions pas qu'il vous a donné Dieu la capacité de choisir vos pensées et de visualiser ses promesses. Et enfin, emmagasinez dans votre cerveau des images bienfaisantes. Cultivez l'optimisme et vous serez mieux armé pour accomplir votre voyage. Alors n'oublie pas, la clé de votre réussite se trouve

0: trouve dans votre capacité à croire que vous réussirez. Citation de Napoléon Hill. Notre prochaine chronique a pour titre « Pensée optimiste ».
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Bonjour à tous et bienvenue dans votre émission Classique Classique. Nous allons évoquer aujourd'hui ensemble Robert Schumann, compositeur allemand dont la musique et la vie fut marquée par une quête de l'infini qui a fait de lui l'une des figures marquantes du romantisme allemand. Je vous propose de débuter cette émission en écoutant un extrait du formidable concerto pour piano et orchestre opus 54 en la mineure.

Né le 8 juin 1810 à Zwickau, en Saxe, Schumann baigna dès l'enfance dans un univers littéraire. Son père étant libraire, il découvrit vite les grands auteurs romantiques et partit faire des études à Leipzig et à Heidelberg. Il mit toute son énergie à l'étude du piano sous la direction de Friedrich Wieck. Passionné et souvent excessif, il voulut s'étirer les doigts afin de pouvoir plaquer sur le clavier de plus grands accords. Résistant facilement à la douleur, il poursuivit l'expérience jusqu'à ce que sa main soit irréversiblement paralysée. Ayant ainsi perdu l'espoir d'accomplir une carrière de concertiste, il se tourna vers la composition et la critique musicale. Il créa la très contestataire Nouvelle Revue Musicale en 1834. Son mariage en 1840 avec Clara Wieck, la fille de son professeur, elle-même pianiste virtuose, fut le seul bonheur de sa vie. Peu doué pour l'enseignement, Schumann quitta son poste de professeur à Leipzig et devint, en 1850, directeur musical pour la ville de Düsseldorf. Dès 1854, ses accès de démence et de désespoir l'amenèrent à démissionner. Après une tentative de suicide par noyade, il fut interné près de Bonn, où il mourut le 29 juillet 1856.

Personnalité romantique aux multiples facettes, Schumann aimait à s'identifier à deux héros complémentaires. Le vaillant Florestan et le rêveur Eusebius, dont il fit dans Carnaval le portrait pianistique. On retrouve ces deux caractères dans toute son œuvre, ainsi que dans ses écrits, qu'il signait souvent par l'un ou l'autre de ces deux noms. Cherchant à se cacher derrière des masques, Schumann trouva dans l'écriture des leaders la possibilité de traduire son obsession du double. Il composa 248 mélodies, dont les Liederkreis sur des textes de Heinrich Heine et Joseph von Eichendorff, le cycle des amours du poète d'après Heine et l'amour et la vie d'une femme sur les poèmes d'Adalbert von Chamisso. D'une grande liberté de composition, donnant fréquemment au piano la partie du chant et laissant la voix se glisser entre les harmonies de l'accompagnement, ces leaders servent subtilement les nuances des textes et explorent toute la complexité de la psychologie humaine. Écoutons à présent un extrait de Carnaval, opus numéro 9.

Imprégnée de littérature, l'œuvre pour piano de Schumann transposa sur le clavier une grande variété de sentiments. Comme d'autres romantiques, il exprimait tantôt l'espoir, tantôt la peine, notamment dans son concerto pour piano que vous avez pu écouter tout à l'heure, ou bien encore la fantaisie en ut majeur, ou les études symphoniques que vous pourrez écouter dans quelques instants. Mais il évoquait également, avec une grande simplicité et une apparente légèreté, des émotions plus secrètes dans des recueils comme Papillon, Scènes d'enfant, Kreisler Rihanna et l'album Pour la jeunesse. Comprenant également 4 symphonies, de nombreuses œuvres de musique de chambre, un oratorio, Le paradis et la pairie, et un opéra méconnu intitulé Genoveva, l'œuvre de Robert Schumann marque l'apogée du romantisme musical allemand. Ainsi se termine votre émission Classique Classique. Nous nous quittons sur un extrait des études symphoniques opus 13 pour piano. Au revoir à tous et à très bientôt.

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1: Bonjour, chers auditeurs, chères auditrices fidèles. Bonjour, ma chère Dominique.
2: Bonjour, ma chère Françoise.
1: Merci d'être avec nous, de nous accompagner dans nos découvertes musicales de ce mois. Alors, pour commencer notre émission, une petite information. J'ai eu la chance d'être conviée à un voyage musical tout à fait, vraiment, je veux dire, exceptionnel, en l'église de Saint-Jean-d'Apteau, dans un cadre champêtre, dans cette petite église contemporaine de l'époque de Guillaume le Conquérant, réputée pour sa crypte et ses peintures murales des XIIIe et XIVe siècles. Alors, c'était un concert à Capella dont le titre était Aurora. Sous la direction de Thérèse Louvet, l'ensemble s'appelle Alchimia. Alors, le rayonnement, je veux dire, s'accroît d'année en année dans les hauts lieux du patrimoine de Normandie et au-delà, des tournées estivales, Mont-Saint-Michel, Paris, Bretagne, Anjou, Vendée. Ils voyagent beaucoup, ces chanteurs, ce chœur, Occitanie, Belgique et Luxembourg. Le répertoire s'étend du XVIe au XXIe siècle, laissant une large place au chant a cappella. Ce chœur a été enregistré en 2018. Le premier CD s'appelle Magnifica. Malheureusement, il est indisponible, mais on pense peut-être, j'espère, en refaire une série. Quelques renseignements sur Thérèse Louvet. Je vous en ai beaucoup parlé, Dominique.
2: Oui.
1: Elle est oboïste et chef de chœur, conciliant sa pratique du hautbois et sa passion pour le chant. Elle est titulaire des premiers prix de hautbois de formation musicale de chambre depuis 2009. Elle est professeure aussi d'enseignement artistique au conservatoire Arthur Honegger du Havre, orchestre symphonique et harmonie au hautbois et corps anglais. Depuis 2024, elle est la nouvelle chef de chœur des petits chanteurs du Havre. Quelques impressions sur ce dernier concert et ce premier que j'ai découvert. Et ce chœur, composé de 18 chanteurs, et ce voyage musical de la nuit vers la lumière. Alors, il faut, vous allez l'entendre, fermer les yeux pour voyager et se laisser emporter par ces musiques à travers des compositions contemporaines qu'elle propose et qui sont magnifiquement interprétées par ces voix presque célestes. J'ai pensé que ça faisait du bien à l'âme. Voilà. Alors, du commencement vraiment jusqu'à la fin. Seul accompagnement, vous connaissez peut-être, c'est la technique des vers chanteurs. C'est-à-dire qu'on met de l'eau avec différents niveaux et ça donne une note reprise, bien sûr, par les chanteurs. On passe un doigt humide au bord du vers, ça donne différentes tonalités. Il faut les trouver, ces tonalités. Il y avait aussi un bol tibétain qui se mêlait intimement, c'était très bien, avec aux mélodies chantées. Pour le final, Thérèse a fait participer, ça c'est bien ça de faire participer, un public nombreux.

sur une de ses œuvres, bien sûr un petit peu accompagnée par ses choristes, mais c'était pas mal quand même. Hein. Donc un véritable succès. À noter quand même qu'aucun applaudissement ne s'est entendu. Thérèse avait dit, vous avez envie d'applaudir, vous applaudissez. Si vous voulez qu'on passe à un autre chant, eh bien, on fait ce que vous voulez. Et ce qui a été une belle démonstration, s'il en est besoin, c'est que le public a été respectueux et vraiment fasciné par l'interprétation de ses compositions. Et il y a eu d'applaudissements vraiment qu'à la fin. Voilà, je vous laisse apprécier cette vraiment très émouvante composition.

0: Nous passons maintenant avec Vivaldi et l'hiver. C'est une ancienne, un vieux disque que j'ai, mais dont je ne me lasse pas, de Trevor Pinnock. Alors, Antonio Lucio Vivaldi est un violoniste et compositeur italien, né en 1678 à Venise et mort à Vienne en 1741. D'ailleurs, il naquit un jour de tremblement de terre et fut baptisé en urgence dans l'église de Bragora. Ça, on ne savait pas. Vivaldi a été l'un des virtuoses du violon les plus admirés et reconnus de son temps. On dit de lui qu'il est l'un des plus importants compositeurs de la période baroque en tant qu'initiateur principal du concerto de soliste. Son influence, en Italie comme dans toute l'Europe, a été considérable et peut se mesurer au fait que Bach a adapté et transcrit plus d'œuvres de Vivaldi que de n'importe quel autre musicien. Son activité s'est exercée dans la musique instrumentale, particulièrement au violon et dans sa musique lyrique, et elle a donné lieu à la création d'un nombre considérable de concertos, sonates, opéras et pièces religieuses. Vivaldi disait à qui voulait bien l'entendre qu'il pouvait composer un concerto plus vite que le copiste ne pouvait la transcrire. Vivaldi fut ordonné prêtre catholique à l'âge de 25 ans et prit le poste de professeur de violon à l'Ospedale della Pietà, un orphelinat pour jeunes filles. Il compose pour elle plus de 200 œuvres et il compose même pour Louis XV. Et de surcroît, il est fait chevalier par l'empereur Charles VI. Parmi ses 500 concertos, dont 230 pour violon, il développe des premiers concertos pour solistes. Sa chevelure rousse le fit surmonner il prêtait Rosso, avec l'accent, le prêtre roux. Sobriquet peut-être plus connu à Venise que son véritable nom, bien qu'il soit difficile de le deviner, en raison du manque de photographies en couleur à l'époque et du fait qu'il portait pratiquement toujours une perruque poudrée. La vie privée de Vivaldi défraie la chronique. Il était d'une santé fragile et était incapable de dire la messe correctement, devant s'absenter fréquemment durant les offices pour tousser et cracher. Tout au long de sa vie, il souffre d'un mal mystérieux qu'il décrit comme un serrement de poitrine. Âgé de 48 ans, Vivaldi a une liaison avec une jeune chanteuse de 16 ans, Anna Giraud, alto de son état et qui était son élève à la Pietà, où elle devint sa protégée. Ce qu'on ignore, c'est qu'Antonio Vivaldi a eu un fils avec sa maîtresse, Laura Padovani, mais tous les deux disparurent dans un naufrage alors que l'enfant n'avait qu'un an. Ce qui est bien triste. C'est un manuscrit de 1711 signé par le capitaine du port de Gênes qui est à l'origine de cette révélation et il raconte une journée tragique du mois d'août où le prêtre roux de Venise attendit sur le quai le bateau qui ramenait d'Angleterre sa maîtresse et leur jeune fils. En vain, car une tempête eut lieu et le voilier sombra avec tous ses passagers. Il fallut 5 ans d'enquête à Liana Marabini, historienne, pour retrouver le certificat de naissance de l'enfant, baptisé Antonio, mais auquel son père, par attachement à l'Église, refusa de donner son nom. Comme ce fut le cas pour de nombreux compositeurs du XVIIIe siècle, sa musique, de même que son nom, fut vite oubliée après sa mort, hélas. Elle ne devait retrouver un certain intérêt auprès des érudits qu'au XIXe siècle, grâce à sa redécouverte par Jean-Sébastien Bach. Parlons maintenant du film sur la vie de Vivaldi que nous avons vu il y a quelque temps avec Françoise.
1: Oui, oui.
0: Au début du XVIIIe siècle, l'Ospedale della Pietà à Venise recueille et forme de jeunes orphelines à la musique. Dissimulées au public, souvent masquées et placées derrière une grille, l'orchestre de jeunes filles se produit pour les riches mécènes de l'institution. Cécilia, 20 ans, y excelle en tant que violoniste jusqu'au jour où l'arrivée d'un nouveau maître de musique, Antonio Vivaldi, vient bousculer sa vie et celle de l'Ospedale della Pietà. Dans ce merveilleux film, nous y avons entendu beaucoup de musique inconnue. Et peut-être je laisse la parole à Françoise pour nous en parler un petit peu.
1: C'est vraiment un très beau film. C'est un petit peu court à mon avis. Par contre, la musique est formidablement bien rendue. Les costumes, l'ambiance, cette histoire...
0: Sombre, avec des bougies, tout
1: oui,
0: ça.
1: Oui, mais cette histoire avec cette jeune fille, c'est pas du tout certain. Mais disons que c'est romancé, mais c'est vraiment un bon film à voir.
0: Aujourd'hui, certaines des œuvres instrumentales de Vivaldi, et notamment les 4 concertos connus sous le titre « Les 4 saisons », comptent parmi les plus populaires du répertoire classique. Vivaldi a écrit à la main des poèmes sur le manuscrit de cette œuvre célèbre. Vivaldi nourrissait un amour sincère pour Dieu et la conviction que la beauté de la musique pouvait élever le cœur humain vers la création et son créateur. Françoise, quelle est l'œuvre la plus célèbre d'Antonio Vivaldi ?
1: Les quatre saisons, je pense, ou alors...
0: Non.
1: Ah, bah écoutez...
0: Eh bien, c'est la Folia. Jolie partition de piano que j'adore. Quelques mots maintenant au sujet du merveilleux CD de Trevor Pinnock, car bien des inexactitudes figurent dans la version publiée. Fausses interprétations d'altérations chromatiques et ce qui est bien plus grave, l'omission de la partie de violoncelle en triple croche dans le second mouvement. L'hiver, imprimé sur une page séparée, cette version est la plus exacte possible, donc rappelez-vous Trevor Pinnock. Je vous laisse donc maintenant écouter ma version préférée des quatre saisons de Vivaldi. Et petite anecdote, au moment où les CD arrivaient pour la première fois en France, chose incroyable et rare à l'époque, ce fut le premier CD de ma vie que j'ai acheté et ce coup de foudre reste gravé en moi en 2026. Écoutez le violon solo qui exprime le contentement d'un homme se reposant chez lui au coin du feu, les doubles croches jouées pizzicato par les violons de l'orchestre, le fouettement de la pluie à l'extérieur et le grondement lointain du tonnerre. J'ai donc choisi l'hiver, opus 8, numéro 4, concerto en fa mineur, allegro non molto, qui, je l'espère, vous enchantera autant que moi.

0: Vous venez d'écouter donc l'hiver dans les quatre saisons de Vivaldi, ainsi que, j'ai oublié de vous le dire, un morceau de paix, de bonheur, qui s'appelait Et in terra pax. Maintenant, je passe la parole à Françoise.
1: Oui, alors je reprends l'antenne pour vous dire, pour vous annoncer le titre que je ne vous ai pas donné du cœur de Thérèse Louvet. Le premier morceau que vous entendrez, c'est Good Night, Dear Heart. Et le compositeur s'appelle Dan Forest. Voilà. Et maintenant, je vais passer à quelque chose aussi que j'ai beaucoup aimé. Et je vais vous lire un petit extrait tiré d'un livre de Patrick Suskin, ce qui s'appelle La contrebasse. Alors, la contrebasse est l'instrument le plus gros, le plus puissant et le plus indispensable de l'orchestre. C'est tiré donc de ce petit livre que je vous conseille de consulter, qui est très amusant. Et il y a une pièce aussi qui a été interprétée. Tout ça pour vous présenter un contrebassiste, un jeune contrebassiste qui s'appelle Marc-André. Vous allez entendre par lui, sur sa contrebasse, une valse sentimentale magnifiquement interprétée. Alors, ce jeune contrebassiste, il est né en 2022 à Vienne, dans une famille de musiciens. Il s'est donné comme mission de présenter la contrebasse comme instrument soliste. Alors, la contrebasse, sur toutes ses facettes, dépassant jour après jour de nouvelles limites. Son jeu est décrit comme le son le plus exquis et le plus élégant de la contrebasse. Ambassadeur passionné, doté d'une prodigieuse musicalité, il sait repousser les limites de son instrument, que ce soit comme concertiste ou comme chambriste. Il est tout jeune. Marc-André fait ses débuts remarqués à la Salle Gaveau à Paris en 2024, aux côtés du pianiste Simon Gréchy. Les duettistes inventent une nouvelle forme de concert pour l'enchantement d'un public tout aussi nouveau. Les artistes brillent par une sélection judicieuse d'arrangements et d'adaptations d'œuvres fameuses. Il est invité ensuite aux États-Unis, en Chine, en Suisse, en Slovaquie, à Vienne, à Salzbourg, à Madrid, à Paris. Et en Pologne, son statut de soliste international est alors confirmé. Bien entendu, il est lauréat de nombreux prix. Marc-André y partage la scène avec des partenaires de premier plan. Il a été découvert par Gauthier Capuçon. Il se produit d'ailleurs dans sa tournée Un été en France, ce qui lui offre une visibilité exceptionnelle pour un jeune artiste. En 2025, il est le premier contrebassiste à signer un contrat d'exclusivité avec Unmajor Warner Classic. Son premier album Mirage paraît le 10 avril, vous voyez, c'est tout récent, 2026. C'est un des musiciens classiques les plus prometteurs de sa génération. La trajectoire de Marc-André prouve qu'il a vraiment un talent unique, mais c'est aussi un artiste visionnaire qui redéfinit, on peut dire, le paysage de la musique classique, son art, combiné à sa mission de pousser la contrebasse vers de nouveaux sommets, en fait l'un des jeunes musiciens les plus passionnants d'aujourd'hui. Il joue sur une contrebasse qui date quand même de 1827, gracieusement mise à sa disposition par un mécène privé autrichien. Alors vous allez entendre cette valse sentimentale merveilleuse.

Nous passons maintenant à Mozart avec sa fantaisie en ré mineur KV 397, jouée au piano par Maria João Pires, l'Andante. Maria João Pires est née à Lisbonne en 1944. Elle est une pianiste portugaise et sa carrière débute en 1949 à 5 ans avec un récital Mozart, car elle a commencé le piano à 3 ans. Elle a fréquenté le conservatoire de Lisbonne et a gagné plusieurs grands prix, dont un premier obtenu à Bruxelles en 1970 lors du concours du bicentenaire de la naissance de Beethoven qui l'a rendu célèbre. Dans sa discographie, riche d'une cinquantaine d'enregistrements disponibles, on soulignera l'intégrale des sonates pour piano de Mozart, les concertos pour clavier de Bach, l'intégrale des sonates de Beethoven pour piano et violon, accompagné par Augustin Dumay, des concertos pour piano de Mozart, des concertos et nocturnes pour piano de Chopin, Schumann et Schubert. Et enfin, le voyage magnifique, soit 11 impromptus de Schubert, plusieurs sonates et plusieurs œuvres pour piano à quatre mains, dont la célèbre fantaisie en fa mineur dès 940. En concert à Paris, l'immense pianiste et pédagogue retrouve l'un de ses grands compagnons de route, Mozart. Il est à la fois grisant et intimidant de recevoir une artiste que l'on admire et que l'on aime tant et qu'on a l'impression de connaître depuis toujours. Mais intimidé, notre pianiste l'a toujours été en arrivant sur scène. Une peur qui remonte à l'adolescence et qui a même augmenté avec l'âge. C'est une grande pédagogue, très investie auprès de ses élèves. Maria João Pires revient en France pour un week-end de concerts autour de Franz Schubert, 3 jours de Schubertiade et 4 concerts de musique de chambre. Quelques mots sur Mozart, bien sûr, et sa fantaisie en ré mineur. Elle est souvent jouée, mais on pense qu'il s'agit en fait d'une œuvre inachevée. En effet, dans la première édition, dans un ancien document, il manque les 10 dernières mesures. C'est pour cela qu'on utilise maintenant l'édition Breitkopf de 1806, complétée vraisemblablement par Müller. L'œuvre peut être divisée en 2 parties, une lente et une rapide. La première en ré mineur est une mesure à 2-2 et c'est une vraie fantaisie. Dans la deuxième, Allegretto en ré majeur, mesure à 3-4, c'est le caractère gai et sans inquiétude de ce morceau qui ressort. Enfin, pour terminer, lors de mes recherches, j'ai trouvé quelque chose d'intéressant au sujet du QI de Mozart, estimé entre 150 et 155, ce qui le plaçait clairement au niveau d'un génie. Chers auditeurs, écoutons maintenant avec bonheur cette fantaisie en ré mineur KV 397 interprétée par Maria João Pires.

On va passer maintenant à Schubert. Je vais vous proposer, interprété par Samuel Alselhorn en chant et Amiel Bussakewitz au piano. C'est un CD édité par Harmonia Mundi. Samuel Alselhorn, c'est un baryton allemand. Né le 15 mai 1990 à Göttingen, il s'est imposé en quelques années comme l'un des chanteurs les plus remarquables de sa génération. Aussi bien dans le domaine de l'opéra que dans celui du lied allemand, sa formation au théâtre de Hanovre et perfectionnement, je vois, au conservatoire de Paris. Alors, des concours et distinctions, il y a une série impressionnante de récompenses. Quant à sa prodigieuse carrière lyrique, premier rôle marquant incluant Mazzetto dans Don Giovanni de Mozart, participation à Carmina Burana à Leipzig, Figaro, les rôles les plus extraordinaires dans Le Barbier de Séville, Belcor dans L'Élixir d'Amour et le comte Alma Viva dans Les Noces de Figaro, et aussi le rôle type de Don Giovanni. Ensuite, il développe un répertoire plus large comprenant Péléas et Mélisande de Debussy. C'est avant tout un grand interprète du lied et particulièrement admiré pour le lied allemand. Vous allez l'entendre accompagné d'un grand pianiste, Amiel Bussakewitz, excusez l'accent. Pour terminer, il mène actuellement un vaste projet discographique autour des leaders de Schubert à l'approche de l'anniversaire de sa mort. Il faut souligner aussi que, contrairement à beaucoup de chanteurs, Alselhorn revendique un équilibre entre l'opéra, le concert, le lied, qu'il considère comme trois facettes de son art. Sylvain Faure, journaliste de Diapason, nous donne son avis sur cet enregistrement de tous les disques, écrit-il, enregistrés par Samuel Alselhorn, celui-ci est sans doute le plus beau. Il a la cohérence de sa chronologie. Pour les leaders qu'il renferme, ils sont de 1826, année où Schubert semble connaître un nouveau printemps. Une petite anecdote peut-être assez surprenante, Samuel raconte que vers 6 ans, il ne parvenait pas à chanter juste. Il produisait davantage un bourdonnement. Malgré cela, il a intégré un chœur d'enfant et c'est progressivement que sa voix s'est développée. Comme vous allez le voir, il a bien fait de continuer, hein. Alors Samuel, la preuve qu'un enfant qui chantait faux peut devenir un grand interprète. Écoutons, si vous le voulez bien, maintenant ce baryton exceptionnel.

0: Alors, j'espère que vous avez apprécié ce superbe chanteur, cette voix extraordinaire. Donc, c'était de Schubert, Am Frühling, chanté par Samuel Hasselhorm, accompagné au piano par Amiel Bussakewitz. Dominique, maintenant ?
1: Oui, on va passer à Fanny Mendelssohn, que je ne connaissais d'ailleurs pas, qui est la sœur de Mendelssohn. Alors, quelques mots sur elle, dont je ne connaissais pas l'existence, bien entendu, et qui se révèle aujourd'hui avec notre diapason d'or d'avril 2026. Voici quelques petites anecdotes. Fanny Mendelssohn, désignée aussi par le nom de Fanny Hensel par son mari, est la sœur de Felix Mendelssohn. Elle est née en 1805 en Allemagne et décédée en 1847 à l'âge de 41 ans. Elle fait partie des compositrices de renom au 19e siècle. Elle connut de nombreux poètes, tels Heine et Goethe, dont elle a mis les œuvres en musique. Le père de Fanny était banquier et elle est la sœur aînée de Felix Mendelssohn Bartholdy, famille d'origine juive, mais convertie au protestantisme. Les quatre enfants sont baptisés et elle est élevée dans l'atmosphère cultivée de l'intelligentsia berlinoise. Fanny reçoit une excellente éducation musicale de sa mère. Au cours d'un voyage de la famille à Paris, quand elle et son frère sont encore très jeunes, ils suivent tous les deux des cours avec une élève de Beethoven. Et ensuite, de retour à Berlin, Fanny étudie le piano avec deux des meilleurs éducateurs de la ville. Très tôt, comme son frère, elle manifeste des dons musicaux, mais son père l'empêchera néanmoins, laissant la place à Félix. Il lui dira que cela doit rester un agrément, car une femme dirige sa maison, un point, c'est tout. Alors que Fanny doit se limiter au salon, les parents Mendelssohn offrent tous les dimanches à Félix un orchestre qui lui permet de tester ses créations, permettant la publication du Songe d'une nuit d'été alors qu'il n'a que 17 ans. Il est même présenté à Goethe alors que Fanny est mise à l'écart. Cette rencontre ne concernant que l'agent mais masculine. Fanny entretient pourtant une relation très proche avec son petit frère Félix, de 3 ans et demi son cadet, lui donne des conseils et organise également pour lui des concerts et des tournées, ainsi qu'à des rencontres avec Gounod, Liszt, Clara et Robert Schumann. Mais Fanny se révèle très vite être une pianiste extrêmement douée. Ainsi, elle impressionne sa famille quand, à l'âge de 13 ans, elle joue par cœur l'intégralité des préludes du clavier bien tempéré de Bach. Quand même deux bouquins. Son professeur de composition loue ses talents de pianiste et dit qu'elle joue comme un homme. Elle compose très jeune et sa première œuvre connue l'a été dès l'âge de 14 ans. Bien que sa famille et sa situation ne lui permettent pas de publier, on comprend que la composition prenait une place très importante dans sa vie, mais elle se résigne donc. Elle épouse le peintre Wilhelm Hensel, de 11 ans son aîné, et ils auront un fils. Ce mari l'encourage à jouer et à publier ses œuvres. Ils partiront en Italie, à Rome, pendant plus de 6 mois, où Fanny rencontre et impressionne quand même beaucoup Berlioz et Gounod. Ils la décrivent comme une musicienne inoubliable, excellente pianiste et femme d'une intelligence supérieure. Enfin, elle meurt d'une crise d'apoplexie en 1847 à l'âge de 41 ans.
0: C'est jeune.
1: Jeune. Fanny Mendelssohn a écrit plus de 250 lieder pour soprano et piano, ainsi que plus d'une centaine de pièces pour piano seul. D'ailleurs, Félix Mendelssohn s'est approprié 6 de ses lieder de jeunesse. Quelques mots enfin sur cette surprenante pianiste chinoise qui nous interprète ce capriccio en si mineur et qui se nomme Claire Yuanxi, née en 1990 aux États-Unis mais d'origine chinoise. Cette petite prodige commence à jouer du piano à 6 ans et remporte à 8 ans de nombreux prix. Elle remporte une médaille d'or au concours mondial de piano à Cincinnati. Et elle est la plus jeune médaillée de la division pré-universitaire à se produire avec un orchestre lors du concert des lauréats de la division internationale. Elle poursuit son éducation musicale en Allemagne, puis remporte le premier prix du concours Chopin, suivi de nombreux autres prix internationaux tout aussi prestigieux. Écoutons, chers auditeurs, ce capriccio en si mineur de Fanny Mendelssohn Hensel, un morceau de bravoure, de rapidité, d'exécution et de voltige, interprété par Claire Yuanxi.

0: venez d'écouter le Capriccio en si mineur de Fanny Mendelssohn-Henzel. J'espère que vous l'avez apprécié.
1: Voilà, c'est un ordre. là-dessus, je vous présente de Debussy La plus que lente. C'est une réédition jouée par Samson François, pianiste, Debussy intime. Alors, c'est un extrait du coffret consacré en hommage à Debussy, célébrant cette fois son piano, sa musique de chambre et ses mélodies. Emma Debussy décrivit souvent le jeu de son mari, très feutré, très félin, très exact du point de vue des notes, mais très libre. Ses préceptes semblent guider le jeu de Samson François, poète et fantasque. La valse romantique appelée à tort valse lente est une œuvre de jeunesse de Claude Debussy pour piano seul, composée vers 1890. Avant que le compositeur, bien sûr, compose la musique française avec l'après-midi d'un faune. Claude Debussy a composé quelques pages romantiques, c'est le cas de cette valse, une musique élégante et délicate, où l'on devine déjà l'héritage de Chopin, ainsi que les couleurs personnelles de Debussy. Alors, quelques mots sur l'excellent et regretté Samson François, considéré comme l'un des plus grands interprètes de Debussy du XXe siècle. Sous les doigts de cet artiste, cette valse acquiert une poésie toute particulière, faite de liberté, de rêve, et d'élégance. Chers auditeurs, je vous laisse en compagnie de Samson François et je vous dis à bientôt parce que notre émission se termine. Elle était très riche, mais j'espère que vous avez tous trouvé quelque chose d'intéressant. Merci beaucoup et à bientôt.
0: À bientôt.

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0: Vous écoutez Albatros et c'est Céline qui nous rejoint pour un temps de musique classique.
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2: Le hangar Zéro au Havre est né de l'envie de créer un espace ouvert, accessible et collectif, dédié aux rencontres, à la coopération, à la création et au soutien. 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

0: Pour les sonorités opposées, c'était la dixième des 12 études pour le piano de Claude Debussy, interprétée par Roger Muraro.
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0: Nous venons d'entendre Renaud et Gauthier Capuçon interpréter des duos d'Erwin Schulhoff.
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0: C'était des variations sur I Got Rhythm de Gershwin, interprétées par Fazil Say.
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0: C'était la Colombina qui nous interprétait une pièce de Francisco Guerrero, Vana Esperanza.
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0: Voilà un extrait du Magicien d'Oz, Over the Rainbow, de Harlan, interprété par Lucienne Renaudin-Vary.
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2: C'est pas faux. Dans la vie, faire un craquage, comme dit la comédienne et chanteuse France Léa, ça peut être providentiel.
3: Je prends toujours l'image du Petit Prince, ce livre magnifique. L'avion est en panne, ou l'automobile, ou l'ego, quoi. Enfin, et donc, on est en désert, mais dans le désert, on sait que c'est le lieu où tout arrive. C'est le lieu où on rencontre le Petit Prince, forcément. Et qu'est-ce que c'est que le Petit Prince? C'est nos questionnements. Quand on regarde ce que dit le Petit Prince à l'aviateur, il ne pose que des questions sur l'absurdité de nos vies. Et il se pose des vraies questions. Et donc, dans le désert, on rencontre toujours le Petit Prince, que sont nos questionnements profonds, finalement. Et donc, la panne, c'est le lieu de mise au désert. Quand Dieu, enfin je ne voudrais pas parler à sa place, mon Dieu pardonnez-moi, mais n'a pas d'autre moyen de vous contacter, je crois que casser la coque, casser le cœur de pierre, c'est providentiel.
2: C'est pas faux, vous a été proposé par parole.ch.
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0: C'était sur Exit Pastor Bonus de Heinrich Scheidemann, interprété par Le Concert Brisé.
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0: Nous venons d'entendre Bamian de Philippe Hersan, interprété par Anaïs Godemar.
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0: Nous venons d'entendre le dernier mouvement de la symphonie numéro 83 en sol mineur, dite La Poule, de Joseph Haydn, interprété par l'orchestre du Concert de la Loge sous la baguette de Julien Chauvin.
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0: Nous venons d'entendre une pièce de Jean-Baptiste Lully, In Te Domine Asper Ravi, du Te Deum, interprétée par le concert spirituel Sous la baguette de Hervé Niquet.
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0: C'était la marche funèbre de Beethoven, extrait de la sonate numéro 12, interprétée par Dick Harten.
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0: De Quatuor pour ce morceau de Mendelssohn Bartholdy, le Quatuor Ardeo, le Quatuor Hermès, dans l'Octuor pour 4 violons, 2 altos et 2 violoncelles.
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2: Le parfum et le bonheur de l'âme, l'harmonie du cœur qui chante. Romain Rolland.
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0: Il s'agissait de la sonate numéro 2, interprétée par Hélène Grimaud, sonate de Rachmaninov.
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0: Un plaisir d'entendre ce quintet pour piano et cordes de César Franck lors du 20e Festival de Pâques de Deauville de 2016.
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0: C'était La Nuit Transfigurée de Schoenberg pour deux violons, deux altos et deux violoncelles, enregistrée lors du 20e Festival de Pâques de Deauville en 2016.
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0: Nous venons d'entendre la nonette pour flûte, hautbois, clarinette, basson, cor, violon, alto, violoncelle et contrebasse de Martinu, interprétée par l'ensemble Ouranos lors du 20e Festival de Pâques de Deauville de 2016.
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2: Bienvenue sur Planète Jazz, Jazz Funk. Les années 70, le jazz n'a plus beaucoup de public et le bebop ne fait pas recette. Un producteur qui s'intitule Bob Shad s'arrange pour créer un nouveau son en reprenant les musiciens qui ont un nom de la compagnie Blue Note et d'en faire les leaders d'une nouvelle série. Ces disques s'intitulent Mainstream. C'est tout à fait intelligent car mainstream, ça veut dire à la fois dominant, mais c'est aussi populaire. Et c'est ce qu'il cherche. Il cherche à retrouver du public avec une musique dite funk. Le groupe Afrique, qui est composé de musiciens de studio, mais dont le leader n'est autre que l'organiste Charles Kinnard, Chico Valdés donne un coup de main dans la rythmique et ils interprètent House of the Rising Funk.

Le titre de l'album n'est autre que Makossa, la composition de Manu Dibango, qui a eu un retentissement car le grand Michael Jackson avait pillé ce morceau dans une de ses interprétations sans bien entendu payer les droits d'auteur. Soul Village, composition pour le disque de Blue Mitchell. Blue Mitchell, trompettiste de Blue Note, qui est un transfert. Il fait appel à des jazzmen de premier ordre, Jimmy Forrest au saxo, Walter Bishop Jr. au piano, Larry Gales à la basse et Duff Sides à la batterie. Ils interprètent donc Soul Village. Le disque s'intitule Blue Mitchell, édité en mars 71.

Autre transfuge de grand nom, Art Farmer, le trompettiste. Il fait un séjour en Europe et il joue surtout avec des musiciens allemands, sauf son bassiste qui n'est autre que Jimmy Woody. Le pianiste Fritz Power est à la console, Julius Schebal, Richard Ostereier à la guitare et Eric Bachstragel à la batterie. Ils interprètent une composition de Art Farmer, Soulside, tirée du disque Mainstream, Gentle Eyes en 1972.

le batteur phénomène Shelly Manne se voit dénommé le leader d'un groupe et sous son nom, il édite quelques disques, dont Mannequin, jeu de mots sur man et sur mannequin. Il est tout d'abord blanc, ce qui en général laissait les batteurs dans les grands orchestres, alors que lui s'adapte à tous les styles. Il a fait partie du bebop, bien entendu. Il a commencé à jouer dès le début le free jazz et il est à l'aise dans tous les styles. Mask, une de ses compositions, il fait appel à John Gross au saxo, Barry Barron à la trompette, John Morell à la guitare, Mike Wofford au piano et Jeffrey Cattleman à la basse. En 1972, sa composition Mask.

1972, la compagnie Mainstream propose le disque Catbird, et c'est la composition éponyme que nous allons écouter. Barry Miles est au piano électrique et l'album est sous son nom. John Abercrombie, guitariste à ses débuts, alors qu'il fera une carrière impressionnante, surtout chez la compagnie allemande ECM. Frank Tusa à la basse et Terry Silverlight à la batterie. Catbird par Barry Miles.

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3: Leur timbre de voix si particulier les distingue des autres chanteurs. Loïc Lantoine et Jean-Louis Aubert, puisqu'il s'agit d'eux, alimentent aujourd'hui notre parcours chanté. Bonjour à tous et bienvenue, que vous soyez simple, curieux ou amoureux, inconditionnel de la chanson française. Je vous propose d'entendre tout d'abord Loïc Lantoine.

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Loïc l'Antoine au bord de la falaise. Il commence par fréquenter les bistrots parisiens en compagnie d'amis musiciens avec lesquels, au fil du temps, il assurera les premières parties de groupes reconnus par la critique et le public. Parolier, il a participé à l'atelier d'écriture d'Alain Leprest avant de chanter ses propres compositions. En parallèle de sa propre carrière,

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0: Loïc Lantoine, Funambule. Comme parolier, il s'impose la contrainte de ne pas perdre l'origine de l'inspiration, de l'émotion. Sur scène, les approches sont différentes. Il fait évoluer texte et musique. À ce jour, il compte une dizaine d'albums et beaucoup de participations, de collaborations, paroles et musique. Nous écoutons un dernier titre de Loïc Lantoine, Pierrot.
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Cet intermède musical ouvre notre séquence « Chantons au cinéma ». Pour les besoins de son film « La rivière sans retour », sorti en 1954, le réalisateur Otto Preminger a confié la partition musicale au duo Cyril Jimokradze-Lionel Newman. Quant aux chansons qui émaillent ce film, elles sont interprétées par Marilyn Monroe.

Né à Nantua en 1955 d'un père sous-préfet, Jean-Louis Aubert déménagera avec sa famille pour Senlis puis Paris. Enfance difficile, peu portée sur les études, il se consacre dès le lycée à la musique. En 1974, à 19 ans, il part aux États-Unis. Accompagné d'un ami d'enfance, ils y vivent une vie de routard, font la manche et demandent l'hospitalité. Ce voyage lui permet de prendre du recul face aux rêves américains.

Jean-Louis Aubert, loin l'un de l'autre. De retour à Paris, il chante dans les fêtes de quartier, à l'université, sur les campus. En 1976, il enregistre son premier 45 tours. Sans grand succès, la firme Warner enterre rapidement le disque. Le 12 novembre de la même année, il organise avec quelques amis musiciens un concert au Centre américain de Paris, devant 600 personnes. Il y reçoit une énorme ovation. Ils décident ensemble de former un groupe qui prendra le nom de Téléphone. Cette formation devient alors le groupe phare de la chanson française.

Jean-Louis Aubert, 20 ans. Téléphone restera formé jusqu'en 1986, après 10 ans d'aventure, de tournée et de concert. Avril 86, Téléphone sera dissous. Jean-Louis Aubert s'engage alors avec succès dans une carrière en solo. 2015, le groupe se réunit pour quelques concerts avec un final au Stade de France. Un dernier titre, Regarde-moi.

Au son d'une guitare mélancolique se profile notre séquence Chant d'ailleurs, destination le Portugal à la rencontre d'une chanteuse que nous aimons particulièrement sur notre antenne, Dulce Pontes. Elle nous interprète Os Indios de Meia Praia.

0: C'est sur la voix de Dulce Pontes que s'achève Rien nous fait chanter, une émission proposée par Pierre Gallet, consacrée aujourd'hui à Loïc Lantoine et Jean-Louis Aubert. Merci de votre fidélité. On se retrouve très vite. D'ici là, prenez bien soin de vous.
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2: Précordius est un homme riche et c'est un homme bon. Il possède une grande maison à 2 étages en plein centre de la ville. Mais pour le moment, Précordius est inquiet. Il fait les 100 pas devant sa maison. Son fils Julius a disparu. Julius qui voulait tellement entendre ce mêlon de Cardiff. Voilà justement ce petit groupe qui apparaît au coin de la large voie couverte de dalles. C'est lui l'évangéliste. Il se déplace toujours entouré de ses fidèles disciples. Et Julius qui n'est pas là. Mêlon s'approche lentement de cette maison tout en enseignant la bonne nouvelle. Soudain un grand cri. Une forme tombe du toit. C'est Julius. Tout le monde se précipite, on l'entoure. Le corps est disloqué. Le sang qui coule de son visage se dilue déjà dans la poussière. Il faut se rendre à la triste évidence. Julius est mort. Précordius est effondré. Julius était son seul enfant, son fils unique. Mais l'on s'approche du corps inanimé. Il ne peut que constater la mort du jeune homme que l'on transporte à l'intérieur de la maison. Mêlon s'agenouille auprès de lui et prie longuement, très longtemps, toute la nuit. Quand il se relève, au petit matin, le corps raidi de Julius commence à se décomposer. Mêlon lui impose alors les mains sur le cœur, puis sur la bouche. Et des lèvres tuméfiées du cadavre sortent quelques mots inintelligibles. Et puis doucement, tout doucement, Julius se relève, l'air étonné. La foule médusée s'agenouille devant ce miracle. Julius marche, il est vivant, il est ressuscité. C'est du moins ce que dit la légende. Alors Précordius offre à Saint Mêlon sa maison, la maison du miracle, pour qu'il puisse y célébrer son culte. Et là, en 223, au croisement des voies du Cardo et du Decumanus, va s'élever une petite église. C'est aussi ce que dit la légende. Car on n'en trouve aucune trace. Elle a disparu dans le gigantesque incendie de 280. Les Véliocas sont fiers de leur capitale, très fiers même. C'est un grand carrefour routier et un port sur un fleuve. Le commerce est florissant. Et puis, les Romains ont conquis les Véliocas. Alors la ville devient une grande capitale gallo-romaine. Non, ne cherchez pas Gallicus, il n'est pas là. Il se repose enfin dans son petit village près d'Ostie. Il a bien mérité ce repos. Il a participé à la conquête de la ville. Il a surveillé la construction de l'amphithéâtre, des thermes, du réseau d'adduction d'eau. Mais que reste-t-il de tout ce travail aujourd'hui? Presque rien. Les barbares sont passés par là et ont tout détruit. C'est curieux cette manie qu'ont les envahisseurs de tout détruire. Il va leur falloir tout reconstruire après. Enfin bon, ça c'est leur affaire. Mais tout ça nous supprime quelques indices et pour l'instant nous en avons bien besoin. Ce n'est pas une pluie violente qui tombe sur la ville en ce jour de mars, mais c'est un crachin froid qui s'infiltre partout, sous les cuirasses, à l'intérieur des casques. Immobiles, les soldats romains sont alignés, stoïques, dans un ordre impeccable, l'ordre romain. Le tribun Nestorius passe ses troupes en revue avec tout le cérémonial habituel. Soudain, Victrix, un simple soldat, sort du rang. Il salue son chef. « Ave, tribun, je ne veux plus être soldat. Je ne veux plus être obligé de tuer d'autres hommes. Je ne souhaite que la paix entre tous les hommes. » Alors devant la troupe stupéfaite et le tribun furieux, Victrix rend ses armes et son uniforme. Il est aussitôt arrêté et sans procès, condamné à mort. Le bourreau s'approche. C'est un homme consciencieux, ce bourreau. Il pose la main sur le cou du prisonnier pour déterminer l'endroit exact où il fera tomber la hache. Et il devient aveugle. La foule crie au miracle. Nestorius est furieux, on enferme à nouveau ce soldat rebelle. On l'attache au mur de sa cellule avec 5 fers très lourds. Il faut 2 hommes pour les soulever, 2 fers pour chaque membre et 1 pour le cou. Mais à peine fermés sur ses chevilles et ses poignets, les fers tombent d'eux-mêmes sur le sol. On recommence, 1 fois, 2 fois, 3 fois, à chaque fois, les fers retombent aussitôt sur la terre humide du cachot. Devant ce nouveau miracle, Victrice est libérée. Et en 396, il édifie une église où les fidèles pourront venir prier les saintes reliques de Gervais et de Protas. Plus tard, cet homme sera sanctifié sous le nom de Victrice. En mars 841, les pluies n'ont jamais été aussi abondantes. Les fleuves et les rivières débordent, ils charrient des cadavres d'animaux piégés par la montée des eaux. Il n'y a plus un seul guet utilisable. Tous ont disparu sous la violence du courant. Et pourtant, Charles le Chauve doit absolument traverser. Il fait réquisitionner tous les bateaux qui sont encore disponibles, on les attache tous les uns aux autres et solidement. Et sur ce pont très instable, malmené par les courants puissants, l'armée du roi Charles franchit l'obstacle, avec beaucoup de pertes. Mais ces inondations ne gênent absolument pas Oscérus, bien au contraire. Il peut s'enfoncer plus facilement à l'intérieur des terres. Le 12 mai 841, Mathieu Courtebras voit arriver la terrible escadre. Il n'a pas le temps de donner l'alerte que les Vikings déjà sont sur lui. Il le décapite et embarque toutes ses vaches. Celles qui ne peuvent pas tenir dans les drakkars sont tuées et brûlées. Rapidement, sur les prairies encore inondées, dans un horrible désordre, flottent des cadavres mutilés. Hommes, femmes, enfants, bétail, rien ne peut échapper à la furie destructrice des Vikings d'Oscérus. Comme d'habitude, les abbayes environnantes sont pillées, rançonnées, saccagées. Rien n'arrête ces démons de vikings, rien. Pas même les armées du roi Charles II. D'autant que pas très loin, il y a cette ville puissante et riche qui attire leur cupidité. Et le 14 mai 841, cette grande cité n'est plus qu'un champ de ruines fumantes. De l'église que Victrice avait édifiée quelques siècles auparavant, que ses successeurs avaient fait prospérer, il ne reste plus qu'un tas de pierres que le lierre indifférent va bientôt envahir, pendant près de 2 siècles. Mais en 1030, sur ces ruines, Robert le Danois fait édifier un chœur, de style roman comme on le fait à l'époque. Au-dessus de la nef, en 1055, Maury va construire une tour pyramidale. Et le 1er octobre 1063, toute la ville est en liesse. La foule envahit les rues, les places, partout des oriflammes, partout des uniformes d'apparat, partout les cortèges superbes de nombreux évêques. Jean d'Ivry, Geoffroy de Montbré, Audion, Guillaume Feffel, suivi par Guillaume le Bâtard, qui entre dans cette nouvelle basilique romane. Et c'est la fête pendant plusieurs jours. Dans le donjon, l'effervescence est à son comble. Chacun s'agite. Pourtant, il faut être calme, surtout très attentif. La moindre erreur, et c'est la catastrophe. Tout à l'heure, l'agitation était à la gare. Le train est à peine arrivé que des hommes se précipitent. Ils ouvrent délicatement les scellés qui bloquent les lourdes portes de ces wagons très spéciaux. Les emballages qui s'y trouvent sont lourds, capitonnés, étiquetés. Des hommes notent avec soin leurs numéros. Et va commencer le déchargement de la cargaison sous la surveillance de gardes en armes. Les colis sont maintenant placés avec précaution sur des camions spécialement aménagés, eux aussi. Sur le trajet de la gare au donjon, toute la circulation est arrêtée. Un immense convoi défile lentement. Il s'arrête devant le donjon et les colis sont à nouveau déchargés. Dans la salle basse de la grosse tour, les précieux emballages seront bien à l'abri. Nous sommes en 1939. La guerre est imminente et il faut prendre sans tarder toutes les précautions nécessaires. On redoute les bombardements. Les lâchers des bombes ne sont pas toujours la précision souhaitée, loin de là, hélas. Et l'admirable travail réalisé par l'atelier de Guillaume Barbe en 1458, ne peut pas, ne doit pas être détruit. Ces chefs-d'œuvre, il a fallu les démonter, les emballer et les acheminer 500 kilomètres plus au sud. Maintenant, ces magnifiques verrières sont à l'abri dans les vastes sous-sols du donjon de Niort. Elles y resteront pendant toute la durée de la guerre. Les événements ont montré que ce déménagement était indispensable. Les bombes lancées à l'aveuglette ont détruit les murs qui les supportaient. Ces murs maintenant reconstruits, vous les avez sous les yeux. Je pense que vous avez déjà une idée de l'endroit où nous conduit notre albatros aujourd'hui. Il fait beau et les bancs sous les arbres nous attendent. Voulez-vous que nous fassions une pause pour revoir tous nos indices ? Alors Précordius, Victrice, Oscérus, les verrières de Barbe et puis Guillaume le bâtard. Mais enfin, cet indice ne nous aide pas beaucoup. Nous sommes en Normandie et on le retrouve souvent, ce Guillaume, dans notre jeu de piste. Il n'y a pas que de nos jours que la musique a marqué les foules. Toinette et Jean-Baptiste ont pu quitter leur travail. Maître Outrebosque leur a permis. Toinette travaille à la filature de laine et Jean-Baptiste aux écuries. Il y a grande fête ce jour-là dans la ville. Il y a grande clameur, on chante et on danse en attendant la procession de la fête Dieu. Et puis soudain, un son monte dans le ciel clair, pur, argentin, presque divin. C'est celui de Thibaut. Thibaut et Nicolas sont de toutes les fêtes. On les entend souvent avec la petite Marie et la Romaine. Et ils ne sont pas seuls. Robin de Luce se joint souvent à eux. Mais lors des grands rendez-vous, d'autres voix s'ajoutent encore à celles-là. Le grand et le petit Saint-Benoît, par exemple. Maintenant, ce que Toinette et Jean-Baptiste entendent, c'est la voix plus grave de l'arigot qui donne le rythme à cette envolée de notes. En ce jour de fête, toutes ces voix se sont associées et l'air entier vibre. Ce n'est pas tous les jours fête Eliès, mais tous les jours, Marie et Guillaume d'Ousteville marquent les temps forts de la journée. Quand ils les entendent, tous les passants s'arrêtent. Ils retirent qui son chapeau, qui son foulard, se recueillent et se mettent à prier. Et ce, depuis 1470. Et puis, en 1685, ces voix ont brusquement disparu. Elles se sont fondues dans le mystère. Je devrais plutôt dire, elles ont été fondues, en effet. Vous l'aviez deviné, tous ces noms sont le nom de baptême de cloche. La Romaine et Compile, la petite Marie-Guillaume, sont devenues la Réunie ou la Quatrune, une cloche encore plus grosse. Et la Georges d'Amboise s'est fêlée quand Louis XVI est venu dans notre ville. Et les révolutionnaires, en 1793, l'ont encore fondue pour en faire des canons. Maintenant, bon, vous avez trouvé ce que je voulais vous faire découvrir, non ? Le temps de carême ne change pas grand-chose aux habitudes des gens pauvres. Ils continuent à se nourrir de très peu, bénissant le ciel quand ils peuvent manger. Mais quand on est riche, à quoi sert de se priver ? À donner le superflu aux pauvres ? Il y en a tant. Mais si l'on fait des dons au clergé pour construire une église, par exemple, son statut pourrait être assuré et l'on pourrait manger gras pendant le carême. C'est comme ça qu'on a pu ériger sur les cathédrales ces magnifiques tours, dites tours de beurre. Alors là, vous avez trouvé. Et vous en serez certain quand je vais vous livrer le dernier indice. Il fait bien froid ce 9 février 1892, quand Jean Louvet ouvre la porte à cet inconnu qui cherche un appartement à louer. Là, devant cette place. L'homme a 52 ans, il est grand, d'une forte carrure, il porte une moustache épaisse, une grande barbe qui commence à grisonner. Ce qui intrigue Jean Louvet, c'est l'impressionnant bagage qu'il apporte avec lui. C'est normal, c'est un peintre et c'est un peintre impressionniste. C'est un peintre qui aime à représenter la lumière à toutes les heures de la journée. C'est Claude Monet qui s'installe pour réaliser cette admirable série de la façade de la cathédrale primatiale de Notre-Dame de l'Assomption, cathédrale de Rouen. Il y a longtemps que vous aviez trouvé la réponse à cette énigme. Vous connaissez tous la cathédrale, mais en avez-vous admiré les illuminations ?
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5: Eh bien, aujourd'hui, nous sommes au MUMA du Havre avec Géraldine Lefebvre, qui est directrice du MUMA et qui est également la commissaire de l'exposition, magnifique exposition Monet au Havre, qui est présentée jusqu'au 27 septembre 2026. Géraldine Lefebvre, bonjour. Merci de nous accompagner dans cette visite. Nous allons nous régaler puisque nous allons nous promener dans les œuvres et puis nous allons aussi décrire les tableaux, nos préférés.
6: Bonjour et merci de cette invitation. Je suis très heureuse de vous présenter cette exposition sur laquelle j'ai travaillé pendant de nombreuses années avec mes co-commissaires, hein, puisqu'il y a également Michael Debris à mes côtés et également Pascal Perrin, historien de l'art, qui travaille sur Monet aussi depuis de longues années.
5: Alors, approchons-nous, si vous le voulez bien, de ce petit mur, j'allais dire un petit mur à la Boudin, où vous avez fait un accrochage très serré de très jolis facsimilés des dessins de Monet. Il est très jeune à cette époque.
6: Oui, absolument. Ce sont des facsimilés des deux premiers albums de dessins d'Oscar Claude Monet qu'on présente. On présente les originaux juste à côté. Hein.
5: Oscar, c'est son pseudo.
6: Oscar, c'est son premier prénom. Oscar Claude Monet. Mais au moment où il commence à dessiner, il a 15 ans, pendant cet été 1856, et à ce moment-là, il signe au point Monet. C'est-à-dire avec son premier prénom. Et ce qui est passionnant, c'est que dans cette exposition, on va le voir s'affirmer en tant qu'artiste et prendre une position où il va affirmer en fait son deuxième prénom. On va le voir arriver, ça va être d'abord C. Monet, ensuite CL et ensuite Claude Monet.
5: Oscar, voilà. C'était ringard à l'époque ?
6: Peut-être un peu ringard, mais en tous les cas, il va abandonner. Oui, c'est assez à la mode aujourd'hui, mais il va abandonner ce premier prénom pour utiliser son deuxième prénom.
5: Alors, il va croquer la campagne, beaucoup, beaucoup. Il va faire des études, une sorte d'études documentaires avec cet arbre ou avec ce rocher qui est réalisé à la mine de plomb, enfin, ce
6: absolument.
5: Qu'on appelle à l'époque mine de plomb et qu'on appelle crayon graphite aujourd'hui.
6: Absolument. Donc, tous ces dessins sont faits à la mine de plomb, avec parfois quelques ajouts de craie blanche. C'est toujours de la matière sèche avec Monet. C'est ça qui est passionnant. Également, parfois, une petite pointe de sanguine, mais c'est rare dans les premiers carnets de dessin. Par contre, on peut rencontrer de la craie blanche. Ce sont des dessins qui sont parfois ébauchés, comme ce bateau, où on voit, par exemple, la voile très travaillée, alors que la coque est juste dessinée en un trait très fin. Parfois, ce sont vraiment comme des petits dessins préparatoires pris sur le vif. Parfois, on a des dessins très aboutis, notamment comme ce portrait d'Édouard Perdrieux, qui est titré Édouard Perdrieux, le 10 septembre. Hein. Ce sont des dessins qui sont en général titrés et localisés et également datés. Donc, on peut suivre Monet dans sa trajectoire, dans le paysage havrais. On a également ici un très joli dessin qui représente un jardinier à Graville, sur les hauteurs du Havre. C'est intéressant, une première représentation de jardinier chez Monet. Quand on connaît son amour des jardins, des premières toiles de jardin qu'il va le faire dans la maison de sa tante Le Cadre à Saint-Adresse, puis ensuite à Gierny. Donc ça annonce en fait la suite de son œuvre. Donc ce jardin est très très précis, très très fini d'ailleurs. C'est un très joli dessin.
5: On voit qu'il utilise plusieurs crayons, plusieurs duretés de crayons. Alors là, je m'adresse aux dessinateurs, à ceux qui aiment particulièrement le dessin. D'ailleurs, n'hésitez pas à venir avec votre petit carnet de croquis et un crayon, parce que ça, c'est autorisé dans les musées, aucun
6: Absolument.
5: Problème. C'est que les techniques mouillées qui sont interdites, mais comme l'aquarelle,
6: oui.
5: comme la peinture, etc.
6: La gouache.
5: Et donc, vous allez pouvoir copier, même si ce sont des facsimilés, évidemment, ce sont des facsimilés d'une très grande délicatesse.
6: Oui, et précision, on a respecté vraiment les tailles de papier, la couleur du papier, également la couleur, bien sûr, du crayon à papier. Donc, on a même les taches du papier hein, qui sont là, donc les taches du temps. Donc, tout est respecté. Et puis, on a une dizaine de facsimilés. Puis ensuite, on a en regard un petit peu plus loin les deux originaux. Hein, ces deux albums de dessin qui sont montrés au public pour la première fois.
5: Alors là, moi, je me régale. Je les préfère. Hein.
6: Oui.
5: Alors, ne vous étonnez pas si vous entendez que ça craque, parce qu'on se promène toutes les deux dans le musée. Donc,
6: oui.
5: Voilà, le parquet craque.
6: Absolument. Et donc voilà, ces deux albums qui sont sous vitrine, un petit peu dans la pénombre, justement pour ne pas atténuer vraiment ni le papier et la couleur du dessin. Donc on a une lumière très tamisée en dessous de 50 lux. Voilà, et on découvre ces dessins, ces deux premiers dessins des deux premiers albums qui sont ensuite dédicacés par Claude Monet à son cher frère. Hein, c'est indiqué là, souvenir de jeunesse à mon cher frère. Ce 20 septembre 95, Claude Monet. Donc Claude Monet, à ce moment-là, il a pris son deuxième prénom. Il signe en tant que Claude Monet, on est en 95. Et c'est deux ans après
7: donc,
6: que...
7: Donc il est né en 1840.
6: Né en 1840, arrivé au Havre en 1845. Il commence à faire et à dessiner dans le paysage au Havre et dans les environs en 1856. Il n'a que 15 ans pendant l'été 1856. Et ses deux premiers albums de dessin vont être achetés par son frère aîné, Léon Monet, en 1893, dans une vente au Havre.
7: Pour l'aider
6: Oui, alors à ce moment-là, en 1893, je pense que ce n'est plus pour l'aider. Par contre, Léon Monet va beaucoup aider son jeune frère à ses débuts en achetant beaucoup de peintures. Il va acheter une vingtaine de toiles à Monet, des portraits de famille, des natures mortes, des paysages.
7: On pense à Van Gogh, évidemment, dans ce moment-là.
6: Exactement, c'est comme Théo. Voilà, il va aider son jeune frère, il va le supporter, il va aussi lui permettre de rencontrer des collectionneurs à vrai, des collectionneurs rouennais. Donc c'est vraiment quelqu'un qui va beaucoup, beaucoup compter dans les débuts de l'artiste.
7: Alors, on pourrait continuer encore dans cette salle, puisqu'il y a les premiers tableaux.
6: Oui, le premier tableau de Monet, ici. Vue prise à Rouel, un tableau peint donc en 1858 pendant
7: d'une
6: l'été.
7: Une grande précision, presque photographique.
6: Presque photographique. D'ailleurs, c'est absolument spectaculaire quand on se rend à Rouel de se rendre compte comme le paysage a peu changé. On retrouve vraiment en ce lieu la mare que vous voyez ici au premier plan, le Rouel. Également cette ligne de peupliers à l'arrière-plan qui se reflète dans les eaux de la rivière, c'est absolument merveilleux. Et on pense notamment à toutes ces grandes séries, et notamment à la série des peupliers que Monet va réaliser en 1891, c'est très fort. On a des verts très puissants, des bleus, des verts foncés, en fait des couleurs. En fait, toute cette campagne vit avec des couleurs, des verts très intenses. D'ailleurs, les critiques de l'époque parleront de ce vert Monet qui étonne, qui détonne à l'époque complètement.
7: Et qui est rehaussé là à droite par cette petite ligne de jaune d'or, ocre, presque jaune de Naples, qui rehausse l'ensemble. En fait, si on supprimait visuellement cette partie-là, pouf, le tableau se casse la figure. Et là, il est totalement équilibré. Il résonne avec les nuages dans le ciel.
6: Oui.
7: Et ce petit personnage.
6: Et le chapeau de ce petit personnage. On retrouve ce jaune d'or également. Donc non, c'est extrêmement bien construit. C'est construit par la couleur. On a ici aussi tout ce jeu sur le reflet, sur cet étang qui annonce déjà l'étang aux nymphéas de Giverny. C'est absolument un premier tableau absolument exceptionnel que Monet va présenter immédiatement à l'exposition du Havre de 1858.
7: Je vois des petits QR codes là. Je me suis laissé dire que Cédric Clapiche avait commenté certains tableaux de l'exposition.
6: Oui, Murmure. Voilà, c'est ainsi que s'appelle cette visite guidée. On se laisse guider par les mots de Cédric Clapiche. C'est très fort. Parce que Cédric Clapiche a réalisé un film merveilleux, donc L'avenue de l'avenir, qui a eu un grand succès public.
7: Et
6: ce film magnifique a été réalisé en partie au MUMA. Cédric Clapiche aime l'impressionnisme, l'histoire de l'impressionnisme, aime Monet aussi énormément. Et dans ce film, il rend hommage à toute cette histoire d'impression soleil levant. Il rend hommage aussi aux historiens de l'art. Il rend hommage à la recherche. Il rend hommage à des sujets tellement forts. Et voilà, on est très touchés qu'il ait accepté notre invitation à venir découvrir l'exposition au moment de son montage. En fait, Cédric a découvert toute cette exposition Monet-Havre au moment où elle se montait. Et c'est son étonnement face aux œuvres qu'il nous propose aujourd'hui de découvrir à travers ce parcours sonore. C'est très fort.

0: Alors, nous n'avons pas, évidemment, la prétention, Géraldine Lefebvre, de faire visiter l'expo entière aux auditeurs, mais par contre, de leur décrire quelques pièces fortes, soit pour les inviter à venir, les inciter à venir, puisque on a jusqu'au 27 septembre, soit pour qu'ils aient l'impression d'avoir un peu visité l'exposition avec vous, puisque vous êtes à l'origine de cette exposition. Alors, nous arrivons devant ce grand portrait en pied. Alors, c'est étonnant parce que peut-être qu'il ne la trouvait pas très jolie. En tout cas, il lui a fait tourner la tête vers le...
1: Alors, oui, effectivement, c'est un portrait de Madame Louis-Joachim Gaudibert, Marguerite Gaudibert, qui est la femme, en fait, du premier mécène de Monet. Les Gaudibert sont des gens qui ont énormément compté pour Monet. Et effectivement, Marguerite est en pied dans un intérieur. Elle se détache sur un fond bleu, un rideau très soyeux. Elle porte une très belle robe.
0: Taffetas de soie, peut-être.
1: Oui, probablement un taffetas de soie. Elle a aussi un châle merveilleux qui tombe sur ses avant-bras. Et en fait, ce qui est absolument extraordinaire dans ce portrait, effectivement, on voit peu son visage, mais c'est plutôt le portrait d'une robe ou le portrait d'une femme bourgeoise qui, finalement, semble assez perdue dans ses pensées. Elle est dans cet intérieur. Alors, il y a un très joli bouquet, une très jolie nature morte sur le côté. Et on plonge complètement dans les plis de tissu de cette robe parfaitement.
0: Et on dirait même une espèce de mantille qui est posée sur le petit guéridon derrière.
1: Absolument.
0: En bois rehaussé de
1: dorure.
0: De dorure. On voit aussi la coiffure,
1: le chignon.
0: Le chignon qui a été brossé à grands coups de brosse plate.
1: Oui.
0: Très, très vigoureux.
1: Oui, absolument. Absolument. C'est vraiment un très beau portrait en pied, plus que grandeur nature, je dirais. Ce tableau nous domine. C'est un portrait de salon. Il était présenté au salon et c'est souvent la taille que Monet adoptait pour ses grands portraits de salon. Il va réaliser un très beau portrait aussi de sa femme Camille sur le même modèle. Camille ou la femme à la robe verte qui est aujourd'hui à Brême et qui est aussi un très très beau portrait féminin.
0: Avant de parler d'autres tableaux de salon qui sont un petit peu plus loin, je pense qu'il va falloir qu'on s'approche de celui-ci qui est tout à fait exceptionnel avec ce petit chien.
1: Oui, mais justement, donc c'est un portrait de Camille au petit chien. C'est un portrait de 1866. Donc Camille est la première femme de Claude Monet. Ça va être la mère de ses deux enfants. Et surtout, la femme qui va l'accompagner dans ses débuts difficiles, c'est également son modèle favori à ses débuts. Il va beaucoup réaliser de portraits de Camille. Et là, on la voit très souvent, comme on la voit ici dans ce portrait qui vient d'une collection particulière, qui est très rarement, voire jamais, exposé.
0: Et peut photographier. On n'avait pas vu dans les livres celui-ci.
1: Non, absolument. C'est un portrait inédit, en fait. Et vous voyez ici Camille de profil qui se détache sur un fond noir. Son profil, d'ailleurs, se détache énormément. Puis on voit ce regard très pensif, très lointain,
0: qui semble... Vous pensez à la petite Nini de Renoir?
1: Un petit peu, oui.
0: Qui devait s'ennuyer en tant que modèle et qui
1: peut-être
0: est présenté au premier étage.
1: Peut-être, effectivement. L'ennui du modèle. Alors, il y a aussi peut-être cette idée de Camille qui était assez souvent souffrante, fragile aussi de santé. Et on la voit ici comme une annonce un petit peu de ce destin tragique, puisque Camille va mourir après la naissance de son second fils, Michel. Elle va avoir deux enfants, Jean et Michel, et elle va s'éteindre en 1879, alors que les enfants sont petits. Quelque part, un portrait mélancolique, mais d'une très grande beauté, avec des rouges, des blancs, des noirs, très chatoyants.
0: Oui, c'est Géraldine Lefebvre, vous savez qu'on a déjà un petit quart d'heure de passé, même un peu plus, et qu'on ne va jamais avoir le temps d'arriver jusqu'au bout, jusqu'au merveilleux pastel que vous avez choisi pour
1: l'affiche
0: et
1: le catalogue.
0: On va être obligé de passer sur cette salle magnifique où on a des natures mortes
1: inédites pour beaucoup.
0: Extraordinaire.
1: Des débuts de Claude Monet, absolument, des natures mortes d'une grande beauté, notamment cette nature morte à la carafe plein vin qui nous a été prêtée par la National Gallery de Washington. Il faut savoir que la plupart des tableaux qui sont exposés ici viennent de loin ou de collections particulières et n'ont jamais été...
0: Ce sont des négociations
1: assez longues, assez compliquées. Et donc, je tiens à le dire parce que venez avant qu'il ne soit trop tard, puisque ces œuvres partiront aux quatre coins du monde. Mais ça, c'est vraiment une nature morte absolument exceptionnelle. que Monet a offert à son maître Jeanne Boudin.
0: Michaël Debry, votre co-commissaire, me racontait qu'il accompagnait les œuvres parfois pour les faire revenir ou pour, enfin voilà, quand elles devaient être accompagnées, puisqu'elles ne voyagent pas seules, bien évidemment, dans des camions banalisés, rien n'est annoncé pour que, évidemment,
1: voilà, on pour la sécurité des œuvres, absolument.
0: Et puis que ça arrive aussi des fois par avion, bien sûr, dans des caissons.
1: Oui, absolument, des caissons hermétiques, des caissons climatiques aussi. Voilà, des questions qui permettent qu'il y ait le moins de vibrations possible aussi pour les œuvres. On fait tout notre maximum pour qu'elles soient conservées parfaitement pendant le transport. Effectivement, elles sont aussi accompagnées par un conservateur qui veille vraiment à la sécurité des œuvres.
0: Nous arrivons dans cette salle qui est uniquement des caricatures, ou plutôt, à l'époque, on appelait ça portrait-charge.
1: Oui, portrait-charge ou caricature, effectivement, à la fois des notables du art. Donc ces caricatures sont mises en rapport avec des photographies qui sont issues des albums de famille, de la famille Monet. C'est toujours intéressant de confronter le portrait-charge de l'époque, notamment du cousin Paul-Eugène Lecâtre, le cousin de Monet, qui est ici confronté avec une photographie de lui qui se trouve dans l'album familial. Et puis on a également une section consacrée aux portraitages parisiens qui ont été réalisés d'après le Panthéon de Nadar. Donc là aussi, on confronte à la fois les dessins de Nadar et ceux que Monet va faire ensuite d'après ce Panthéon de Nadar qui va être publié dans la presse en 1854. Donc c'est vraiment intéressant parce que là, on a tout le monde politique parisien. On a également les hommes de théâtre. On a aussi les écrivains de l'époque. On a les acteurs. Et c'est tout ce monde de l'époque qui est représenté dans cette section de portraits-charges.
0: Rien à voir d'ailleurs avec les portraits-charges qu'on voit aujourd'hui, ou plutôt les caricatures, hein, puisque ils sont... Alors là, c'est très exagéré, évidemment. Hein, on voit les sourcils de cet homme qui sont vraiment comme une casquette au-dessus de ses yeux. Mais les déformations ne sont pas si extrêmes que ça, finalement. On les reconnaît bien.
1: Alors, les déformations, elles sont surtout dans le principe de la grosse tête, petit corps. C'est vraiment ce qui va caractériser ces caricatures. Bon, bien sûr, les traits du visage sont quand même un petit peu exagérés.
0: Oui, mais tout grand nez ici.
1: Mais voilà, le grand nez, les sourcils un peu proéminents,
0: la grosse tête,
1: bien sûr.
0: Hydrocéphale.
1: Vous avez raison. Et puis, avec quelques ajouts de craie blanche, parfois, pour relever un éclat du nez ou un éclat de l'œil, ou encore le col blanc d'une chemise. Mais si vous voulez, ce sont effectivement des portraits-charges très reconnaissables.
0: Parce qu'ils sont faits sur papier bistre, donc ça permet d'avoir de la craie noire et de la craie blanche. Après. Arrivons dans cette petite section, ah oui, avec des murs, des cimaises de couleurs très originales, et je crois que c'est maintenant vraiment votre signature, ici. Ici, on a un bleu nuit profond, juste avant, on avait un jaune
1: éclatant, un jaune d'or.
0: Voilà, qui est très très lumineux.
1: Oui, c'est vrai, je trouve que c'est important, peut-être aussi de surprendre le public, de le surprendre dans ce parcours qui est complètement nouveau. J'ai travaillé avec un scénographe, un jeune scénographe qui s'appelle Nicolas Guignot, qui est de Marseille, qui est professeur aux Beaux-Arts et à l'école de Camondo à Toulon. Il a fait déjà des scénographies d'exposition. On ne se connaissait pas avant le projet et c'est ça que j'ai trouvé passionnant. C'est finalement... Un projet d'exposition, c'est aussi une rencontre avec finalement plein de savoir-faire. Et là, en l'occurrence, on a travaillé les couleurs ensemble, mais on a travaillé aussi le parcours de l'exposition. Nicolas, il est architecte de formation et son œil a permis aussi peut-être de repenser complètement ce musée dans lequel finalement on a l'habitude de se promener. Mais là, on le découvre autrement encore. C'est une bonne chose.

0: Nous sommes devant le coucher de soleil qui fait l'affiche, qui est complètement exceptionnel. Alors, un tout petit format.
1: Tout petit format, mais finalement, petit format et en même temps tellement grand par rapport aux pastels de Eugène Boudin, les pastels de ciel de Eugène Boudin qui ont servi de guide à Monet. Et Monet va faire plus grand, plus large, plus coloré. Il va donner encore plus de place au ciel que Eugène Boudin n'en donne. C'est absolument exceptionnel, notamment dans cette série de 1868 qu'il va faire sur le plateau de Caux, et notamment ce coucher de soleil appartient à cette série de 15 pastels. On retrouve systématiquement un bosquet sur le côté droit, qui est plus ou moins gros, une ligne de terre toute fine au premier plan. Le quart inférieur et les 4/5 de la composition, c'est le ciel. C'est vraiment un travail sur la lumière, là bien sûr sur la lumière du soleil se couchant, mais on peut retrouver aussi un ciel d'orage ici, comme après la pluie, qui est un très beau pastel également qui nous a été prêté par le musée de Denver. Donc voilà, c'est une série tout à fait exceptionnelle, on monte plusieurs exemplaires, et voilà, on est transporté dans ces métamorphoses des ciels de Monet.
0: Il est fait sur papier coloré ?
1: C'est un papier légèrement coloré, effectivement, mais après, c'est la magie du pastel aussi, hein, qui colore entièrement. Là, on a des jaunes d'or, des roses, des marrons. C'est vraiment un pastel d'une grande subtilité de couleur.
0: Alors, pour celles et ceux qui ne connaissent pas bien, le pastel, c'est une poudre, un peu comme décrit un tableau d'école de la maîtresse. Mais c'est beaucoup plus intense en pigments, c'est beaucoup plus dense et en même temps très poudreux. Et si vous vous approchez beaucoup, vous verrez comme une poudre. Et on peut superposer, mais jusqu'à un certain nombre de couches seulement. Au bout d'un moment, ça n'accroche plus. D'où le fait qu'on choisit un papier avec une bonne accroche. Et puis qu'on peut avoir sur un papier même noir, on pourrait travailler un papier noir là, et on pourrait très bien avoir des ciels blancs et bleus. Une profondeur absolue.
1: Là, ce sont des papiers légèrement teintés, ils sont plutôt bistres. C'est vraiment.
0: On ne travaillait pas sur papier noir à l'époque.
1: Non, je ne l'ai pas vu chez Monet.
0: Alors ça, c'est ce qu'on nous explique durant les visites avec les médiatrices. Tous les détails de l'exposition et la technique, c'est ça qui est intéressant. C'est pour ça que c'est chouette de visiter avec des guides.
1: Oui. Complètement. C'est vrai que ça permet de comprendre beaucoup de choses et parfois les coulisses d'une exposition, les coulisses du montage d'une exposition. Oui, oui. Et puis l'histoire des œuvres aussi.
0: Géraldine Lefèvre, vous découvrez des merveilles au dos des toiles.
1: Oh oui, très
0: des
1: souvent.
0: Étiquettes,
1: des étiquettes,
0: des inscriptions.
1: Qui parlent, qui donnent beaucoup d'informations. D'ailleurs, ça me fait penser à une chose, c'est que Léon Monet, qui était le frère aîné de Claude et qui l'a beaucoup soutenu à ses débuts, mettait toujours une étiquette sur les œuvres de son frère qu'il achetait. Il mettait une petite étiquette au dos pour donner des informations de lieu, de temps, sur le tableau de son frère qu'il venait d'acheter.
0: Il nous reste encore quelques minutes. Moi, j'aimerais beaucoup que nous allions devant cette toile qui m'a saisie lorsque nous avons fait la visite de presse. Cet effet de nuit à l'huile est absolument incroyable.
1: Alors c'est une œuvre marine effet de nuit qui nous a été prêtée par la National Gallery d'Édimbourg. C'est un tableau très puissant en couleur et en effet de lumière, avec cette lumière de la lune très blanche qui sort des nuages, et on imagine un nuage d'orage très gris, très foncé. Cette ligne d'horizon qui est justement tout en lumière. Et puis on a sur le côté droit la jetée du Havre avec le phare qui est illuminé et dont la lumière se reflète au premier plan sur les eaux de l'entrée du port. On a à la fois un bateau à voile qui rentre ou qui sort dans le port, un bateau à vapeur et dans le lointain également un 2 ou 3 mâts. Donc différents types de bateaux qui animent cette entrée du port. Une couleur très puissante, des bleus, des gris posés en larges aplats. Ce qui est passionnant également, c'est que si on regarde de plus près la date de ce tableau, 1864, Monet a 24 ans. On est quelques 8 ans avant Impression Soleil Levant. Et déjà, on a, je dirais, le tableau d'un maître ici, du maître de l'impressionnisme. C'est une œuvre absolument époustouflante.
0: Et quand on regarde de près, alors on voit, bon, évidemment, le petit reflet ici de lumière, puisqu'il y a des balises qui se reflètent également dans l'eau, tout petit. Mais là, on voit la trace du pinceau. Quand on peint à l'huile, la trace reste exactement la même au séchage, ce qui n'est pas le cas avec l'acrylique. Ça se modifie très légèrement. Là, la trace est exactement la même que lorsqu'il l'a posée. Mmh. Et la couleur aussi, ça reste, pour peu que ce soit conservé correctement, exactement de la même chose que ce qu'il a peint au départ. Là, ce n'est pas tout à fait un blanc, hein. Il est légèrement coloré.
1: C'est un blanc
0: pourtant,
1: jaune.
0: Le contraste est saisissant.
1: Absolument.
0: La lumière... sublime. Elle passe presque devant la voile, comme s'il y avait une sorte de transparence ou d'opacité partielle.
1: Oui.
0: Ça fonctionne merveilleusement.
1: On voit aussi les ombres des personnages sur le bateau, hein, que l'on devine. En fait, il y a tout un monde dans cette toile. C'est absolument extraordinaire.
0: Malheureusement, c'est sous verre et vous êtes obligé. Il faut absolument protéger les œuvres.
1: Oui, beaucoup d'œuvres sont sous verre, effectivement, pour les
0: protéger.
1: Dans tous
0: les musées du monde. Hein.
1: Voilà. Elles ne le sont pas toutes, mais beaucoup le sont.
0: Maintenant, peut-être que celui-ci pourrait intéresser les Havrais principalement, puisque c'est la plage de Sainte-Adresse.
1: Oui, et puis ça nous mène au bout du monde, à Sainte-Adresse, ce lieu où les Havrais aiment se promener, apprécier la beauté des couchers de soleil, et puis un lieu qui a très peu changé, et que Monet va vraiment découvrir tout jeune, puisque dans ses premiers dessins, on se rend compte qu'il va beaucoup, beaucoup dessiner ces basses falaises. Il va s'arrêter là, il va croquer les éboulements de ces basses falaises. Et donc, c'est vraiment aussi un sujet qu'il va reprendre pour un de ses premiers tableaux de salon en 1865. Il va travailler sur ce sujet de la pointe de la Hèvre à Sainte-Adresse. L'exposition s'achève avec les trois tableaux que Monet va offrir à la ville du Havre en 1910. C'est absolument exceptionnel à ce moment-là. Monet n'a pas offert de tableaux à d'autres villes. Donc c'est un don vraiment exceptionnel. À un moment où ses œuvres se disputent à des prix extrêmement importants, Monet est au fait de sa gloire en 1910. Et donc,
0: il va mourir en 1926.
1: Voilà, on fête le 100e anniversaire de sa mort. Donc le parcours s'achève notamment sur les nymphéas de 1904 qu'il va offrir à la ville et qui dialoguent avec les grands nymphéas contemporains de l'artiste chinois Ai Weiwei. Donc c'est merveilleux parce que la scénographie permet ce dialogue puisque de part et d'autre de nos nymphéas, on a dans le lointain une vue sur cet hommage contemporain d'Ai Weiwei à Claude Monet.
0: Alors, ce sont des Legos. Donc, il y a des personnes qui ont dit, mais ça n'a pas sa place ici. Et pourtant ?
1: Et pourtant, c'est absolument merveilleux de lumière, de couleur, de composition. C'est un travail absolument remarquable. Un travail qui a été fait avec 650 000 pièces de Lego.
0: Des
1: toutes petites pièces de Lego qui ont été achetées dans le commerce. Ce sont vraiment les couleurs que l'on peut trouver tous.
0: Ah, c'est pas sponsorisé par Lego.
1: Pas du tout sponsorisé par Lego, absolument pas. Donc c'est des Lego qui ont été soit offerts à Ai Weiwei par le public, soit achetés. Et donc ces compositions sont faites à partir des grands nymphéas de Monet conservés au MoMA de New York. C'est vraiment un hommage direct à ces grands nymphéas, puisqu'on retrouve la structure des nymphéas du MoMA, avec notamment les bandes verticales que l'on voit. Ce que va ajouter Ai Weiwei dans ses grandes compositions, c'est aussi son histoire et l'histoire de son père, l'histoire de sa famille. C'est un témoignage finalement assez bouleversant aussi, puisqu'il y a, dans cette composition, il a ajouté comme une porte sombre. Et cette porte sombre renvoie à son passé. Parce qu'en fait, son père et lui-même ont dû se réfugier en Chine du Nord, persécutés par le régime chinois. Et ils se sont enterrés sous terre pour se protéger justement des exactions. Et c'est ce qu'on voit dans ces deux grands nymphéas. Cette espèce de cavité noire ramène Ai Weiwei à son passé, à ce passé si difficile encore aujourd'hui, si présent encore aujourd'hui. Donc c'est à la fois un hommage à Monet, un hommage à l'histoire de sa famille persécutée, un hommage à son père, et puis aussi un clin d'œil un petit peu humoristique à la façon qu'avaient les impressionnistes de travailler dans cette touche morcelée que l'on retrouve ici avec le Lego, qui est comme un pixel. Donc le visiteur recompose en fait par son œil ces grands nymphéas.
0: Géraldine Lefebvre, merci infiniment de nous avoir emmenés dans votre exposition. N'hésitez pas, vous qui nous écoutez, à venir la visiter. Vous avez jusqu'au 27 septembre 2026 et c'est vraiment un moment formidable.
1: Merci.
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0: Retour à la musique classique sur Albatros en compagnie de Benjamin et Musique Océane.
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2: Le hangar Zéro au Havre est né de l'envie de créer un espace ouvert, accessible et collectif, dédié aux rencontres, à la coopération, à la création et au soutien. 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
2: Le New Philharmonia Orchestra and Chorus, sous la direction de Laurine Mazel, nous propose maintenant un extrait du Requiem allemand de Johannes Brahms.

0: C'était un extrait du Requiem allemand de Brahms.
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0: Nous écoutons le concerto en si bémol majeur RV 501 La Notte d'Antonio Vivaldi, un concerto pour basson et cordes.

0: C'était le concerto pour basson en si bémol majeur RV 501, la Notte, d'Antonio Vivaldi.
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2: C'est pas faux. La comédienne France Léa aime faire rire son public et lui parler de Dieu sans jamais le nommer pourtant.
3: Toutes les choses sont toujours sous une enveloppe. Rien ne peut nous parvenir sans forme. C'est sous forme d'histoire que je raconte des choses. On peut s'arrêter à l'histoire, s'arrêter à quelques jeux avec les mots, quelques rires, beaucoup, on rit beaucoup. Mais les gens très vite s'aperçoivent qu'il y a effectivement un deux et troisième niveau, quoi. Je fais parler les grandes questions qui, à un moment donné, évoquent Dieu. Mais en aucun cas, moi, je prononce le mot. Ou à un moment donné, je suis en train de regarder la beauté de fleurs qui sortent d'un trou dans le béton du trottoir qu'elle a fait, la petite herbe. Et je me dis, mais comment est-ce qu'elle a pu percer le béton? Je la regarde, je regarde en l'air, je regarde en bas, je regarde en l'air, puis je dis, mais elle est aidée, c'est pas possible autrement. Tout le monde rit, tout le monde a compris. Mon regard se lève au ciel et dit, mais elle est aidée, c'est pas possible autrement.
2: C'est pas faux, vous a été proposé par parole.ch.
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0: Interprété par Matthias Goern et Ingo Metzmacher au piano, nous écoutons un extrait de Héliopolis de Franz Schubert.

0: C'était un passage de Héliopolis de Franz Schubert, interprété par Matthias Goern et Ingo Metzmacher.
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1: Nous retrouvons à présent la symphonie numéro 22 en ut majeur, Köchel 162 de Wolfgang Amadeus Mozart, interprétée par l'Orchestre Philharmonique de Londres sous la direction de Francesco Nacci.

0: C'était à l'instant les trois mouvements de la symphonie numéro 22 en ut majeur, Köchel 162 de Wolfgang Amadeus Mozart, interprété par l'Orchestre Philharmonique de Londres sous la direction de Francesco Nacci.
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0: Je vous propose d'écouter le rondo final allegro de la symphonie numéro 5 en ut dièse mineur de Gustav Mahler.

0: C'était le rondo final Allegro de la symphonie numéro 5 en ut dièse mineur de Gustav Mahler.
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3: Est-ce trop beau pour être vrai ? Si vous êtes véritablement sauvé par la foi, alors vous priez chaque jour pour que la grâce pénètre dans les fissures et les recoins de votre vie, jusque dans ces coins sombres et obscurs où la peur, le destin et le manque de foi ont souvent le pouvoir. Comprendre, vraiment comprendre la grâce, se fait rarement par un éclair de lucidité intellectuelle. Le chemin de Damas de Paul n'était que le premier d'un long parcours consacré à l'apprentissage de la grâce. Chaque semaine, nous découvrons à quel point notre foi est faible et maigre, à quel point nous faisons peu confiance aux grandes vérités audacieuses proclamées par Jésus et son évangile, à quel point nous craignons que ce qu'il promet de nous donner ne soit trop beau pour être vrai. Augmente notre foi. Et la prière la plus sincère que nous murmurions jamais est celle à la

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Je vous propose de vous projeter vers une nuit printanière avec Frühlingsnacht de Robert Schumann, interprétée au piano par Brigitte Engerer.

0: C'était à l'instant Frühlingsnacht de Robert Schumann, interprété au piano par Brigitte Engerer.
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0: Pour soliste, chœur et basse continue, nous retrouvons le Reniement de Saint-Pierre de Marc-Antoine Charpentier, interprété par les Arts Florissants sous la direction de William Christie.

0: C'était le reniement de Saint-Pierre de Marc-Antoine Charpentier.
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0: De Paul Dini, nous retrouvons la poupée valsante, interprétée au violon par Ivry Gitlis.

0: Le rôle de chaque être humain, c'est de faire la preuve que le monde n'est pas sans raison. L'abbé Pierre.
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1: Nous écoutons maintenant l'ouverture de la Chauve-souris de Johann Strauss.

0: Nous venons d'entendre l'ouverture de la chauve-souris de Johann Strauss.
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0: De Benjamin Britten, nous retrouvons Marcia de la sonate pour violoncelle et piano en Do opus 65, interprétée par Maria Link et Cédric Tiberquien.

0: C'était Marcia de la sonate pour violoncelle et piano en do, opus 65 de Benjamin Britten.
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2: Au cœur de la musique baroque italienne, nous retrouvons le concerto numéro 1 en ré majeur d'Arcangelo Corelli.

0: C'était le concerto numéro 1 en ré majeur d'Arcangelo Corelli.
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1: Chers amis discophiles, bonjour. Qui dit programmation d'été dit thématique. Celle-ci sera à la fois technique mais aussi artistique. Le jeu d'un interprète peut être ruiné par une mauvaise prise de son et au contraire peut être magnifié par une excellente prise de son. Et je me suis amusé à me poser devant ma discothèque à en sortir des disques dont j'avais gardé un excellent souvenir, tant artistique que technique. Je vais vous les proposer dans un ordre qui n'a rien de chronologique et qui n'a rien de thématique. Simplement le plaisir de retrouver d'immenses artistes mis en valeur par leur équipe technique. Je vous propose de commencer ce cycle avec un disque Bach, Johann Sebastian Bach, au piano, joué par Alfred Brendel. Un disque Philips, et il faut dire que dans les années 70, 80, 90, les pianistes qui enregistraient pour Philips avaient une chance inouïe. J'affirme qu'on n'a jamais aussi bien enregistré le piano que dans ces années-là. Et des artistes comme Claudio Rau ou Alfred Brendel en ont ô combien bénéficié. Et je vous propose donc un disque Johann Sebastian Bach au piano, joué par Alfred Brendel, qui, je crois, est né de circonstances fortuites. C'est que Brendel, qui était un excellent technicien dans le sens où il arrivait parfaitement préparé aux séances d'enregistrement, il était souvent en avance sur son programme. Son producteur lui a

0: Nous venons d'écouter de Johann Sebastian Bach, joué au piano par Alfred Brendel, le concerto italien, prélude de chorale, prélude de fantaisie, fantaisie chromatique, prélude arrangé par Ferruccio Buzzoni, un disque Philips au-delà de tous les éloges. Quelle chance que nous ayons pu entendre ce merveilleux artiste qui était Brendel, enregistré aussi bien par Philips. La semaine prochaine, nous explorerons un disque issu du catalogue de firmes particulièrement réputées pour la qualité de ses enregistrements, pas forcément pour le piano justement, j'ai souvent été déçu, mais en concerto, vous allez entendre quelque chose qui est sidérant. À la semaine prochaine.
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C'était Crazy Samba, extrait du dernier disque de notre ami hongrois Laszlo Penzeli, dont je vous avais d'ailleurs déjà présenté le dernier album qui s'intitulait « This is my answer ».

C'était Calm Down, émission particulière aujourd'hui puisque je ne lis pas le hongrois et que j'ai peu d'informations sur l'orchestre et le disque qui s'intitule Crazy.

C'était Is Everyone Crazy Here. Laszlo Penzeli est compositeur des titres que vous entendez, mais il est aussi le chef de ce big band.

C'était Crazy Q et on achèvera cette émission avec deux titres successifs, The Two Crazies et Crazy Bass Trombonist, un album qui est donc vraiment très crazy. Merci à Jérôme, merci à Sarah, à la semaine prochaine.

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2: Le Hangar Zéro au Havre est né de l'envie de créer un espace ouvert, accessible et collectif, dédié aux rencontres, à la coopération, à la création et au soutien. Dans un contexte plus qu'incertain, cet objectif reste inchangé, faire vivre un lieu commun, ancré sur le territoire, attentif aux enjeux sociaux, culturels et écologiques, et ouvert à toutes et à tous. Notamment, tous les mardis, il y a une distribution AMAP de 18h à 19h, mais c'est sur inscription.

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1: Bonjour, c'est Portrait, une émission proposée et animée par Claire-Lise Chaubelet.
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1: Je suis à l'abbaye de Montivilliers, ou plutôt dans le réfectoire gothique de l'abbaye de Montivilliers, près du Havre, où je vais visiter en compagnie des artistes, ou plutôt de deux des trois artistes, une exposition de peinture et de sculpture et d'installation et de plein de surprises. Alors, notre première invitée, eh bien, c'est Diane Guéniaud.
3: Bonjour.
1: Et son père, Yves Guéniaud, dit Vandy.
4: Bonjour.
1: Et puis, il y a aussi votre père et grand-père, et nous allons parler de ses œuvres. Il est décédé il y a déjà quelques années, mais vous exposez ses œuvres conjointement aux vôtres. Trois générations d'artistes, ça fait quoi, Diane ?
3: En tout cas, c'est un beau projet à essayer de réunir ces trois artistes, et surtout trois époques différentes. Voilà, je trouvais que c'était aussi un peu un challenge d'essayer d'amener des choses qui sont plus de l'art contemporain, de l'installation, avec des toiles aussi de deux époques différentes. C'est pas quelque chose qu'on voit souvent, et donc en fait, je trouvais ça assez intéressant de se mettre au défi et d'ouvrir le regard, voir les connexions. Donc c'est plutôt un beau moment et un beau challenge.
1: Est-ce que vous êtes bien entendus tous les deux ? Est-ce qu'il y a des frictions ? Parce que les artistes, quand même, des fois...
4: Non, pas trop, ça va.
1: Est-ce que vous êtes fier, Yves, d'avoir votre
4: pierre ? On est fier parce que c'est une première,
1: et...
4: c'est une première quand même de faire une expo comme ça, intergénérationnelle. Moi, j'ai exposé avec mon père il y a 50 ans, mais depuis, je n'ai pas fait d'autres expos. Enfin oui, on a exposé aussi dans les années 80 ensemble avec mon père et dans d'autres artistes. Mais c'est vrai qu'avec Diane, c'est une première déjà, enfin c'est une grande première.
1: Alors Diane et Yves, on va se promener dans l'expo. Mm-hmm. Et pour ceux qui pourront venir se déplacer, ils auront déjà vu un petit peu radiophoniquement les œuvres. Et puis pour les autres, on va décrire quand même un petit peu, parce qu'il y en a qui ne pourront pas forcément se déplacer.
3: Très bien.
1: Peut-être qu'on pourrait commencer par ces vases qui sont là au centre. C'est vous, Diane ?
3: Oui. Alors là, en fait, c'est le premier espace qu'on a pensé un peu comme la galerie de portraits. Le portrait aussi, l'idée de la famille un peu, de ramener un peu ces portraits des personnes qui ça peut être que l'exposition parle aussi de transmission, d'héritage familial. Donc moi, j'ai voulu répondre à ces toiles avec des vases que j'avais réalisés en silicone. Donc ce sont des vases mous, des vases malléables qui d'ailleurs en plus prennent une forme, se figent un peu avec le temps. Donc certains tombent et se figent dans leur chute. Et c'est des vases avec des visages. Donc il y avait vraiment l'idée un peu de sorte de masque, vase-masque, et aussi un peu l'idée des porte-voix. Donc en fait, moi je travaille beaucoup avec des pièces qui sont toujours des contenants. Donc il y a toujours un trou en général quelque part.

0: un héritage culturel, en tout cas une transmission culturelle. Peut-être après que j'ai lâché des bouts et je me suis fait mon propre parcours, mais c'est vrai que voilà, tout le monde n'a pas forcément ça à la maison. Donc c'est surtout de ça dont je parlerai, de voir des gens aussi autour de nous faire des choses qui nous invitent à faire des choses aussi nous-mêmes.
1: Yves Guéniou, vous avez aussi la possibilité de parler de l'héritage.
2: Oui,
1: Vendy, vous avez la possibilité.
2: Je suis tombé dedans dès ma naissance, on va dire, puisque mon père avait son atelier, voilà, il peignait beaucoup, il dessinait beaucoup, il nous emmenait effectivement dans les musées, voilà. Et donc on était dedans dans ce bain de peinture et de culture.
1: Ici, on est très très bien installé, puisqu'on a les vases de Diane derrière. Ici à droite, on a une œuvre de vous, Vendy, et ici à gauche, un portrait.
2: L'autoportrait de mon père par lui-même et mon autoportrait en gouache. Voilà.
1: J'aimerais que vous puissiez décrire d'abord celui-ci et puis ensuite les deux autres.
2: Alors ça correspond à, j'irai par mes débuts, puisque c'est 1974. Et donc c'est le portrait de Maïtena qui avait posé avec une robe particulièrement colorée. Et donc,
1: votre palette est très colorée de toute façon.
2: Oui, j'étais déjà dans cette dimension colorée. J'avais eu le prix Friesse à Paris en 73, donc ça se correspond à un an après. J'avais été un peu reconnu par les artistes parisiens de ce qu'on appelle les peintres de la réalité poétique. Donc je cite toujours Cavaillès, Le Gueux, des gens Saboureau, Plançon, Caillard. Et voilà, tous ces gens-là étaient dans cette mouvance-là, on va dire. Limouze aussi, qui était président du Centre d'automne de Paris. Voilà, que j'ai
1: rencontré.
2: Alors,
1: on va revenir plutôt ici à aujourd'hui, devant ces œuvres-là. Cet autoportrait que vous avez fait, il date de quand ?
2: Ah ben ça date d'une expo que j'ai fait à l'espace Claude Monet en 1992.
1: Donc, il donc a quand même. C'est plutôt une rétrospective,
2: 30 ans.
1: Qu'on va voir.
2: Il a 34 ans, exactement. Et donc, on avait fait une super expo de portraits à Claude Monet. Bon, il y avait attiré un monde fou, hein, qui était vraiment extraordinaire. J'ai une vidéo là-dessus, d'ailleurs, que j'ai jamais édité, mais qu'il faut que je le fasse éditer.
1: Alors, on va revenir à Diane. Diane, est-ce que c'est vraiment votre grand-père ? Est-ce que vous le reconnaissez ?
0: Oui, oui.
1: Même
0: oui.
1: Si vous ne l'avez pas connu si jeune.
0: Non, mais ça, c'est exactement à quoi il ressemblait. Ouais, complètement.
1: Ici, c'est une facture qui est évidemment plus ancienne, quoique extrêmement moderne. Il y a une touche qui est vraiment moderne. Il date de quand, ce portrait-là, Yves ?
2: Bon, je dirais des années 90. Il avait quoi ? Il avait 60... Oui, la soixantaine, je dirais, oui. Alors, 85, 90. Mais alors là, on voit justement que c'était un disciple, un peu, alors, ses grandes idoles. C'était Degas. Il y avait le portrait de Chardin dans son atelier. Donc, Chardin. Il y avait Degas, il y avait Ingres. Donc, des gens qui étaient quand même des spécialistes du dessin. Et donc, voilà, des grands dessinateurs.
1: Alors, on continue avec peut-être cette œuvre-là. Yves, nous arrivons, ou plutôt Vendy, nous arrivons devant cette œuvre qui est avec toutes sortes de portraits. Racontez-nous.
2: C'est une œuvre un peu synthétique où j'ai voulu représenter mes deux premiers enfants, c'est-à-dire Maïlis et Alexandre, avec des espèces des mots, des signes aussi kabbalistiques, compas, puis
1: c'est pourquoi c'est kabbalistique, le compas ?
2: C'est des choses un peu maçonniques, on va dire, voilà, maçonniques. Et alors, le symbole de la balance... qui est.
1: Et il y a la vanité derrière, là, au fond, crâne.
2: Il y a un crâne, c'est-à-dire la confrontation au temps qui passe, voilà, et derrière...
1: Vanitas, vanitatum.
2: Voilà, et puis oui, c'est un peu une vanité, comme j'en ai vu chez d'autres artistes. Et donc là, un peintre, et le bord de mer, vous voyez, tout un mélange, voilà... La planisphère aussi, un livre qui représente peut-être la Bible, ou voilà, un livre de connaissance.
1: Et l'artiste qui est là, au centre, ou le personnage, il a quoi dans les mains, cette espèce de pointe ?
2: Alors, il a un diamant. Voilà, il a un diamant. C'est-à-dire que c'est un symbole géométrique platonicien, on va dire, hein, fondamental. C'est-à-dire deux pyramides inversées. C'est ce qu'on appelle l'octaèdre. Et donc ça, c'est un symbole d'art, on va dire. Tous les artistes ont connu ce symbole, en tout cas. Voilà. Donc, je ne sais pas pourquoi j'ai fait ça. C'est venu comme ça.
1: Ici, Véro Ruban, c'est votre épouse.
2: Oui, Véronique, femme du lac.
1: Elle donc a posé pour vous, c'est
2: votre photo. Elle a posé.
1: Ah ouais.
2: Elle a posé.
1: Elle a l'air déterminée, on reconnaît bien son regard.
2: Oui. Tout à fait concentrée,

0: rayonnante, un peu athlétique, on va dire. Donc, ça exprime une puissance. Voilà.
1: Diane, vous avez une ressemblance avec votre mère, avec votre père aussi d'ailleurs. Hein. Est-ce que vos parents vous servent de modèle de temps en temps?
2: Oui, de temps en temps, oui, complètement.
1: Emmenez-nous, on vous suit, emmenez-nous vers une œuvre qui est, que vous avez réalisée. Et, oui, là voilà Diane, effectivement. Je vous suis, allons-y. Marchons dans l'exposition. Et puis, on s'arrête devant l'œuvre que vous voulez.
2: Et bien, donc, en fait, on avait proposé de... Donc, les vases aussi étaient un lien entre les portraits. Et puis, après, on arrivait, en fait, dans une partie qui était plutôt les bouquets, les vases aussi. Donc, c'était aussi une manière de faire lien. Parce que moi, en fait, c'est ça qui m'a vraiment aussi questionnée pour cette exposition, c'était de faire lien. Voilà, c'était de trouver des échos, des résonances, et donc raconter aussi un peu une histoire comme ça à travers les œuvres.
1: C'est ce qui se passe d'ailleurs, puisque depuis le début, et ensuite on va aller là-haut, puisque le reste de l'exposition est au premier étage, il y a une sorte de voyage que vous nous proposez.
2: Voilà, donc là, en fait, encore une fois, on peut retrouver un de mes vases mous, qui a justement, encore une fois, qui s'est adossé contre le socle et qui résonne avec deux tableaux de bouquets et de fleurs de Claude Guéniou. En face aussi, une très belle toile de l'atelier que je trouve magnifique, de Claude Guéniou aussi. Et en fait, à l'arrière, je crois qu'on a des bouquets de Vandy. En tout cas, on a encore du Claude Guéniou et ici on a encore des fleurs, voilà, très colorées. Moi, c'est vrai que j'ai beaucoup aussi gardé la couleur dans mon travail que sûrement mon père m'a fait aussi découvrir.
1: Et comment c'était quand vous étiez petite? Avec votre père artiste, évidemment.
2: Je dessinais, j'étais encouragée à dessiner, mais il dessinait aussi avec moi d'ailleurs. Et on faisait aussi beaucoup d'argile, de sculpture. Mes activités, ça tournait beaucoup autour de ça quand même. Beaucoup.
1: Vous saviez que vous vouliez déjà devenir artiste quand vous étiez petite?
2: Non, je voulais devenir styliste. Voilà.
1: Bon, alors vous êtes presque devenue styliste si on se téléporte là-haut.
2: Oui, après je les considère comme des sculptures, oui. des sculptures molles, encore une fois, toujours le mou, c'est marrant. Mais oui, en effet, j'ai fait des études de stylisme et je me suis tournée après de manière autodidacte, je considère, vers l'art visuel, où j'ai appris un peu par moi-même à trouver mon univers, quoi, qui découlait beaucoup des vêtements aussi. Mais en tout cas, ouais, voilà, ce côté de la couleur qui me plaît beaucoup, j'aime beaucoup cette toile aussi.
1: Cette toile, elle a un petit côté pointilliste, Vandy, avec beaucoup de matière, c'est évidemment de l'huile, c'est un très grand format. Vous savez ce que demandent habituellement les visiteurs, c'est combien de temps vous avez mis pour faire ça?
0: Et donc la question... Le temps, justement, j'ai écrit dans la publication de la petite revue de Montivilliers, comme quoi l'artiste, lui, finalement le temps nous plie. L'art nous aide à déplier le temps qui nous domine, en fait, qui nous plie. Hein. Et puis ensuite, l'artiste le replie à sa manière. Donc c'est vrai que moi, le temps, finalement, ça compte pas, justement, dans une œuvre d'art. On peut y passer 3 heures, on peut y passer 3 jours, on peut y passer 3 mois. Donc le temps n'est pas important. Et c'est ça l'intérêt de l'art, pour moi, c'est de prendre le temps, finalement. Mais le temps de l'artiste, qui a pris le temps.
1: C'est une méditation.
0: Oui, c'est une méditation, tout à fait. Et donc, on n'en sort pas de cette méditation. On peut y rester des heures à regarder un truc comme ça.
1: Et puis, en plus, le temps qu'on y passe n'a pas vraiment d'intérêt, puisque lorsque vous avez une sorte de fulgurance pour peindre, ça peut être extraordinairement réussi. Alors que si vous y passez 3 mois ou 3 ans, ça peut être laborieux et se sentir.
0: Oui,
1: donc, du coup, le temps n'a pas vraiment d'importance.
0: Il n'y a pas de temps, finalement. Il n'y a pas de temps.
2: Après, il y a aussi le temps. Le temps n'est pas que quand on fait. Il y a aussi tout le temps de la réflexion, le temps de la recherche, le temps de ce qui macère un peu, ce qui mature à l'intérieur de nous, ce qui n'est pas forcément le temps au travail.
1: Et voilà. Donc du coup, quand le visiteur pose la question « combien de temps ?», est-ce que c'est le temps où le pinceau touche la toile ? Ou est-ce que c'est le temps où on regarde les choses ? Ou est-ce que c'est un ensemble ? Et même le soir, quand on dîne, eh bien, on est encore dans sa toile et on est encore dans sa création, dans ses œuvres molles. D'ailleurs, les œuvres molles, ça me fait penser à quelqu'un.
2: À Dali, oui.
0: Salvador.
1: Est-ce que vous avez été inspirée par cet artiste ?
2: Non. J'aime beaucoup ces toiles des œuvres, enfin des montres molles, etc. Ces toiles-là, je les aime beaucoup. Quoique, peut-être, il y a une pièce en haut qui pourrait faire penser aussi à une sorte de créature

0: Alors continuons encore un petit moment avant de monter au premier étage. Et ici, nous avons, on dirait du verre, Diane. Qu'est-ce que c'est ?
1: C'est de la résine, résine colorée.
0: Ça, c'est dur, c'est pas mou, ça.
1: Non,
0: ça,
1: mais ça fait comme si c'était mou, puisque ça fait comme si c'était en train de choir aussi.
0: Et c'est posé sur des plaques de mousse que vous avez bombées pour que ce soit exactement dans le ton.
1: Oui, parce que moi, je travaille beaucoup la couleur, mais alors pour le coup, je travaille la couleur en dégradé, parce que je travaille beaucoup autour des thématiques de la métamorphose, de la transformation, du temps aussi. On peut voir un peu là, avec des choses qui sont peut-être... des restes de métamorphose, des choses qui vont durer dans le temps un peu comme des fossiles, d'où aussi l'usage de la résine qui reste dans le temps. Et en même temps, voilà, enfin moi je l'appelle, ça s'appelle Les Survivants, c'est aussi beaucoup tiré d'un livre de Jordi Huberman qui parle justement de cette idée de survivance, donc des vêtements, des objets qu'on laisse après la présence du corps, qui m'a beaucoup inspirée. Et donc on a décidé, donc les mousses c'est un peu comme des lits d'ailleurs, elles se reposent ou elles sont endormies, on ne sait pas trop. Et on a décidé de les présenter devant des toiles qui représentent des nus allongés pour justement cette idée du corps allongé, du corps chu, du corps relâché, en même temps peut-être sur les mousses, sur des lits, sur des serviettes, dans l'herbe. Donc il y a vraiment cette idée de position allongée.
0: Vandy, vous faites poser des modèles ici pour nus.
2: Tout à fait. Oui, dans des cadres différents, variés, intérieurs, extérieurs.
0: Ce que les peintres ont toujours fait, vous êtes dans la tradition absolue, mais avec une touche très vigoureuse, très moderne.
2: Tradition de la nature, du goût de la nature.
0: Ici, on voit un personnage, une jeune femme un peu alanguie avec son chapeau derrière. Elle est nue et elle est dans un paysage. On imagine un paysage, hein ? Très coloré.
2: Un paysage à l'ombre, en été, voilà. C'est la sieste au soleil, l'été.
0: Alors, on va peut-être faire le tour là derrière, parce que ici, là, il y a un diptyque que je trouve très intéressant avec des tulipes qui sont un peu alanguies. Et là aussi, on a une référence à l'histoire de l'art et au fait que la tulipe, c'est la fleur qui illustre la vanité avec le temps qui passe.
2: La fleur qui se fane très vite. Comme la rose d'ailleurs, la rose aussi, hein, la rose aussi. Mais c'est vrai que les roses, c'est très inspirant, je trouve. C'est tellement beau, tellement beau. C'est tellement plein de la dynamique de la vie.
0: Vous habitez à Sainte-Adresse. Est-ce que ces roses-là sont dans votre jardin ?
2: Non, c'était pas chez moi, ça. C'était chez un copain. Ça a été fait sur nature, dans son jardin. Voilà.
0: Alors maintenant, je vous propose de monter parce qu'évidemment, on n'aura pas le temps de parler de ces œuvres-là qui sont aussi très belles. Pareil, la sieste, alors là, ce sont des jeunes femmes habillées. Pareil avec un chapeau de paille. C'est intéressant de voir que vous reprenez l'un et l'autre les thèmes qui ont été travaillés auparavant, mais avec votre propre regard. Et nous voici arrivés au premier étage. Alors vous qui nous écoutez, surtout n'oubliez pas de monter au premier étage parce qu'il y a un grand espace ici avec la toiture en coque de bateau renversé. Diane, vous avez voulu avoir un écho avec cette toiture entre les robes molles qui sont accrochées ici et le tunnel qui est derrière. Racontez-nous.
1: Eh bien, en fait, on a décidé d'imaginer cet espace en plusieurs parties. Là, on se trouve dans la partie... qu'on a voulu appeler un peu la partie des personnages. Donc pas, c'est pas comme les portraits du bas, c'est plutôt des personnages, donc des personnages forts. On a le clown, on a John Lennon d'ailleurs. On a des personnages
0: c'est votre
1: très...
0: père qui l'a peint,
1: exactement,
0: John Lennon,
1: oui.
0: Avec un scarabée au-dessus.
1: Oui. Donc on a vraiment ces figures assez fortes. Derrière, on aura aussi des personnages habillés de costumes assez forts. Donc moi, je me suis dit que c'était l'espace justement pour mettre en avant aussi mon travail de vêtements costumes, un peu loufoques, un peu imaginaires, très colorés, et de les faire suspendre pour déjà, en fait, dans la façon de déambuler dans l'exposition, ça permet aussi au regard de monter en l'air, d'avoir plusieurs échelles, voilà, voir en fait différentes étapes du regard et habiller vraiment l'espace du sol au plafond. Donc c'est un peu voilà, comme si on était aussi dans une grande penderie, il y a un peu cette idée-là, avec des jambes un peu étranges. Et puis après, on rentre dans ce tunnel manche, qui est en fait une sorte de bout de manche.
0: Allez, on y va. On y va. Il ne faut pas être trop grand. Hein.
1: Ouais.
0: Nous, ça va, on passe.
2: Ça passe.
0: Mais si vous mesurez 1m80, il va falloir vous baisser un petit peu.
1: Et donc en fait, cette pièce s'appelle « Ce que je porte ». Et donc elle, on va dire qu'elle résonne avec le bas aussi de l'exposition, avec les tableaux, les portraits de famille. Puisqu'en fait, c'est plein de photographies de ma famille, que j'ai travaillé au cyanotype, donc qui est une technique d'impression photographique assez ancienne où on utilise le soleil. Et il y en a qui sont passés un petit peu, et ça m'intéressait pour l'idée de la mémoire aussi qui se dégrade, l'idée du souvenir, et en fait l'idée de qu'est-ce qu'on porte à l'intérieur de soi, donc qu'est-ce qu'on transmet encore une fois, qui résonne avec le titre de l'exposition.
0: Et puis ici, je reconnais ces grandes tentures qu'on a déjà vues au MUMA, puisque vous avez exposé au MUMA dans la Grande Nef. Est-ce que ce sont exactement les mêmes, ou est-ce que vous avez été obligé de les recouper un peu pour qu'elles rentrent ?
1: Non, je ne coupe pas les œuvres pour le coup, mais je les ai roulées sur elles-mêmes pour qu'elles puissent rentrer, parce qu'elles font le double de taille.
0: Ah oui, il me semblait bien, parce que la Grande Nef du MUMA, elle est beaucoup plus haute.
1: Ça permet aussi de pouvoir ponctuer rythme l'espace et d'amener aussi ce côté paysage qui résonne complètement aussi avec les œuvres, les couleurs des œuvres, puisque là, on rentre dans une partie où en fait, on est plutôt dans les paysages de bord de mer qui sont travaillés autant par Claude Guéignoux que par Vandy, de manière très différente, mais on est vraiment dans ces couleurs,
2: Les variations.
1: Exactement, c'est les variations, c'est ça.

0: On va pouvoir terminer par cette œuvre-là d'Étretat. Mais avant, j'aimerais qu'on aille se promener dans les paysages qui sont là. Vandy, qu'est-ce qui vous plaît le plus lorsque vous allez peindre? Est-ce que vous peignez d'abord en bord de mer, directement, ou est-ce que vous peignez de mémoire dans votre atelier?
1: Je prends des notes, je prends des aquarelles, des choses comme ça, puis après je travaille chez moi. Hein, ça, je travaille pas sur des 40 comme ça, c'est format assez grand, c'est fait en
0: alors 40, on jargonne, hein, vous savez que les auditeurs,
1: c'est
0: ils savent pas ce que c'est un 40.
1: 100 par 80, on va dire, voilà, en gros.
0: Et voilà. Ici, en écho, avec une œuvre
1: aussi,
0: de votre père.
1: Très grande toile que j'aime beaucoup, qui évoque encore une fois la place du Havre, voilà, qu'on a bien connue, les cabanes, les enfants. Enfin voilà, ce qui nous a beaucoup inspiré, qui lui aussi était très inspiré par ça, puisqu'il dessinait tout le temps ses scénettes du bord de mer, voilà. Et là, la marée basse avec des vagues, etc. C'était son truc, il adorait ça.
0: Avec tous ces personnages qui sont en train de jouer,
1: ouais,
0: un petit chien.
1: Petit chien, les chiens, c'est superbe les chiens. Il y a toujours des petits chiens qui se baladent. C'est toujours sympa.
0: Ici, une œuvre très classique, une huile sur toile avec juste un bord de mer, dans des tons assez bistres.
1: Ouais, c'était l'orage, un orage. Alors moi, j'ai fait mes orages aussi là-bas qui sont derrière, beaucoup plus agressifs, on va dire. Mais lui c'est dans les nuances.
0: En fait, il y en a pour tous les goûts. C'est-à-dire qu'on peut venir ici en famille. Les plus jeunes auront beaucoup de plaisir à voir des choses très modernes de vous, Diane Guéniou. Les personnes qui aiment l'art contemporain vont trouver avec vous, Vandy, des œuvres très colorées, très jetées. Et puis les personnes qui aiment l'art plus classique vont se régaler devant les œuvres de votre père.
1: Mais il y aura toujours cette histoire de pliage, dépliage, repliage. Un thème très cher à M. Deleuze, Gilles Deleuze, qui était considéré que l'art, c'était un pli. Effectivement, c'était nous plions la nature, nous essayons de la déplier aussi, tout ça pour dominer un peu le temps qui passe, ce temps qui nous domine, qui nous détruit. Et donc, l'art est une solution aussi pour ralentir le temps, retrouver le temps, comme dirait Proust.
0: Alors, je vais vous donner à chacun 2 minutes au choix. Dites-moi où vous voulez m'emmener, où vous voulez emmener les auditeurs qui nous écoutent, avec ces 2 dernières minutes chacun pour conclure l'émission. Qu'est-ce qui vous ferait plaisir? Alors voilà, ils ne savent pas trop parce que ce n'était pas prévu.
2: C'est-à-dire dans l'espace ou...
0: Oui, ici, dans l'exposition.
2: Bah, moi, c'est vraiment cette pièce-là que je trouve...
0: Qui vous parle le plus.
2: Oui, parce que déjà, c'est la première fois qu'une exposition a lieu dans cette salle-là. Donc, on a la chance de pouvoir expérimenter quelque chose. Et je trouve que, oui, il y a un beau dialogue entre nos œuvres. Même la couleur de l'espace fonctionne avec les toiles. Donc, c'est ce que je propose.
0: Ici, effectivement, un rythme avec ces tentures, ces sculptures et ces chevalets qui sont posés là pour rythmer, effectivement, l'espace.
1: Oui, ça crée des espèces d'alcôves comme ça, où
0: c'est
1: on peut
0: ça.
1: Prendre
0: et
1: le temps.
0: Aussi,
1: voilà.
0: En bas aussi, hein, vous avez des petites alvéoles.
1: L'aménagement est très, très sympathique, je trouve. Voilà.
0: Vous avez dû passer un temps fou à faire l'accrochage pour trouver l'espace. Parce que le rythme de l'accrochage donne tout l'esprit de l'exposition.
2: Complètement.
1: Il a fallu organiser les panneaux, effectivement, faire ces alvéoles, faire cette alternance entre les tentures, la verticalité de la salle, qui est quand même très, très impressionnante au début. Donc je dis que c'est assez titanesque.
0: Qu'est-ce que vous pensez des œuvres de Diane?
1: Ah bon, je trouve qu'elles sont très, très inspirantes, voilà. Et oui, j'aime beaucoup son traitement des couleurs aussi. Et puis, alors, il y a tout le côté conceptuel qui me parle beaucoup, voilà, aussi.
0: Et vous, Diane, qu'est-ce que vous pensez du travail de votre père?
2: Moi, j'aime beaucoup aussi. Quand j'étais plus jeune, je n'arrivais pas forcément à voir ce qui était peint, mais je voyais d'autres choses. Donc, je trouve qu'on peut imaginer plein de choses. Il y a vraiment, c'est un peu une porte sur l'imaginaire aussi. Et puis, les couleurs sont... moi, je travaille beaucoup aussi la couleur comme mon père. Je pense parce qu'elle communique une émotion, dans tous les cas. Au-delà même d'une compréhension ou de voir le figuratif, en fait, la couleur, elle va teinter déjà aussi, tout simplement, nos ressentis. Et donc ça, c'est quelque chose aussi que j'ai avec les œuvres de mon père.
0: De là où il est, Claude Guéniou nous regarde peut-être. Qu'est-ce qu'il dirait s'il pouvait vous dire un petit mot, là, frapper à la porte et venir? Qu'est-ce qu'il viendrait vous dire?
2: Je ne sais pas du tout.
1: À mon avis, il serait très content.
0: Il serait fier de vous,
1: oui.
0: De son fils. Et de sa petite fille.
1: Eh oui.
0: Terminons cette exposition par l'œuvre ici d'Étretat, qui est emblématique bien entendu, de notre région, avec un travail sur la lumière qui est remarquable. Il est probablement allé près de monter près de la petite chapelle. Il y a une vue plongeante avec, on voit voilà, tous ces personnages, tous ces petits baigneurs qui sont là, et puis l'aiguille avec...
1: Voilà, il y a une profondeur, et cette profondeur aussi répond à la structure de Diane, le tripode, où on a les mêmes, quasiment les mêmes formes que l'aiguille et l'aiguille creuse, enfin on appelle ça l'aiguille creuse, et puis la voûte là, d'Étretat. Il y a une correspondance qui se fait. C'est assez extraordinaire.
2: Je pense qu'on l'avait pas, planifié.
1: Oui, ça
0: voilà.
1: Se fait.
0: Et en fait, c'est là qu'est l'héritage. C'est-à-dire que petit à petit, vous êtes imprégnés les uns et les autres de ce qu'ont fait votre prédécesseur ou vos prédécesseurs, Diane. Alors, merci beaucoup à vous de nous avoir reçus ici dans
1: merci
0: cette émission, dans cette abbaye de Montivilliers. L'exposition a lieu jusqu'au 30 août. Les horaires d'ouverture
1: 14h, 18h.
2: Du mercredi au dimanche.
1: Mercredi au dimanche. Mercredi
0: et l'entrée est libre et gratuite.
2: Voilà, exactement.
0: Et il y fait bon.
1: Oui. Il y aura une vidéo sur Diane qui sera proposée en bas, dans l'entrée.
0: Très bien. Voilà. Eh bien, merci beaucoup et plein de succès à vous.
2: Merci.
1: Merci.
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Bonjour, eh bien un hommage au fado pendant une petite demi-heure et là, bon, on était plutôt avec Deolinda dans un fado plutôt humoristique et maintenant nous restons dans la grande tradition du fado avec Lucilia do Carmo qui est née en 1920 et morte en 99 et qui chantait si bien la saudade.

superbe voix de Beatriz da Conceição. Et maintenant, il s'agit de Aldina Duarte, qui elle est née en 67 et elle s'est initiée au fado en fréquentant justement les Casas de Fado, où elle a rencontré Beatriz da Conceição. Et la chanson dit « Ah, mon amour, s'il suffisait que tu saches que je t'aime tant ».

Alors, on ne pouvait pas évidemment évoquer le fado sans Amalia Rodriguez. Et là, c'est une évocation de la peur, la terreur instaurée par la dictature portugaise qui était longue, je vous le rappelle, de près d'un demi-siècle.

Vous voulez que je vous dise, toutes ces chanteuses de fado, vraiment, elles nous font des frissons. Elles sont toutes aussi talentueuses les unes que les autres. Et on va écouter justement encore l'une d'entre elles qui s'appelle Missia. Alors Missia, ses textes sont puisés dans les grands textes des poètes portugais.

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Il n'est pas exagéré d'affirmer que du vivant de Mendelssohn, son œuvre la plus appréciée fut l'oratorio Saint-Paul, qui repose essentiellement sur les Actes des Apôtres et a pour thème le chemin.

roman intérieur de Saul de Tarse, devenu Paul, l'un des premiers missionnaires du christianisme naissant. Composé entre 1834 et 1836 et créé le 22 mai 1836 à la Pentecôte, à Düsseldorf, l'oratorio fut à ses débuts l'objet d'un succès qui n'a pas son pareil dans l'histoire de la musique. Lorsque Mendelssohn dirigea l'œuvre en Angleterre, lors du Birmingham Musical Festival, en 1837, on la compara aux oratorios immortels de Handel. De nombreuses représentations suivirent bientôt en Allemagne, en Suisse, au Danemark, en Hollande, en Pologne, en Russie même, et même encore aux États-Unis lorsque Mendelssohn dirigea Saint-Paul en 1839 à Braunschweig. Nous allons donc écouter la première partie, une grande première partie de cet oratorio Paulus de Mendelssohn. Dans l'interprétation suivante, Maria Christina Kier, soprano, mezzo-soprano, Werner Gura, ténor, Michael Wolle, basse, le Kammerchor de Stuttgart, le Deutsche Kammerphilharmonie de Brême, sous la direction de Frieder Bernius.

Ainsi se termine le large extrait de la première partie de l'oratorio Paulus de Félix Mendelssohn de Bartholdy, interprété par Maria Christina Kier, soprano, Werner Gura, ténor, Michael Wolle, basse, le Kammerchor de Stuttgart, Deutsche Philharmonie de Brême, sous la direction de Frieder Bernius. Chers amis, je vous dis à très bientôt. On pourrait entendre, si Dieu veut, bien sûr, la suite de cet oratorio.

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